0: Non.
1: Ouais, mais c'est banal.
2: Bah ouais, c'est banal. Non, non, attends, elle était coincée entre le camion.
0: Non, elle était coincée sur le.
3: Non, mais elle est sur la boule,
0: sur la boule.
3: Ce que je pense qu'on pense vraiment tous.
0: Oui, oui, oui. C'est banal. Bah, lis la suite.
2: Parce que moi j'avais pas compris ça.
0: Le problème c'est qu'il n'y a pas eu ce bruit là.
2: Mais moi j'avais compris ça. Je pensais qu'elle était entre la boule et la voiture et le pare-choc. Elle s'est assise sur la boule.
0: Voilà.
2: Alors les personnes présentes n'ont pas réussi à la dégager. Les secours ont été appelés. Les pompiers l'ont finalement libérée. Écoutez bien, avec des lubrifiants. Et il paraît que quand le fameux bruit que vous venez d'entendre est arrivé, la foule a applaudi.
1: Bah, tu m'étonnes.
2: C'est un mécano de chez Noroto qui l'a opéré.
3: Mais je regarde plus les gens en face, moi.
2: Et franchement, t'es assis sur la boule.
0: Ouais.
2: Si elle tend les bras comme
0: ouais.
2: Tu mets tes trucs dedans et ça peut faire une remorque pour aller à la déchetterie.
0: Non.
2: Si, mais si.
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0: Tout ce qui dépasse, en fait.
1: Parce qu'il y a des paratonnerres, surtout, parce que c'est le plus grand paratonnerre de Paris, la Tour Eiffel. Donc c'est,
2: tout ce qui est les endroits hauteurs, en fait.
1: Dès que tu as du métal qui est raccordé au sol, c'est ce qui est normalement ce qui tape en premier.
0: Bah là, pour le coup, oui. En objet en métal, tu peux pas faire mieux que la Tour Eiffel, en fait, là. Elle est bien pointue au milieu, là.
2: Donc ça dépend aussi du relief et des endroits en hauteur, comme les montagnes qui sont plus touchées, ainsi que tout ce qui forme des pointes.
1: D'accord.
2: Donc la foutre peut
0: les
2: tomber.
0: Les canapés, je fais gaffe.
3: C'est cher.
2: Sur les arbres aussi. Ouais.
0: T'imagines un grand truc comme ça, là.
3: Les Toblerones aussi.
2: On a aussi comme théorie comme quoi
1: les seins qui pointent aussi, les tétons qui pointent. Faire très attention quand vous avez les tétons qui pointent, parce que dès que vous faites un peu de bronzage,
4: les autostoppeurs aussi.
1: Les autostoppeurs, faites gaffe au pouce, il a raison. Quand vous faites pipi sur le bord de la route, les gars, pas vers le haut, jamais vers le haut, vers le bas. Parce que si vous allez vers le haut, faites attention, ça peut frapper la foudre.
2: On a la théorie comme quoi les chats voient des fantômes.
1: Des fois, ils ont parfois des trucs chelous. Mon chat, des fois, tu le vois, il regarde derrière. Je sais pas, il a peur d'un truc qui s'en va.
2: Alors en fait, les chats, ils perçoivent les ultraviolets contrairement à nous. Notre cristallin, il filtre les UV, mais pas les ultraviolets. Donc en fait, ils voient des choses un peu plus intenses, par exemple des motifs sur des fleurs que nous, on voit pas.
0: Et les concombres, les chats avec les concombres, c'est vrai ou c'était une connerie ça? Quand tu montres un concombre à un chat, il devient fou.
2: Tu l'avais pas fait?
1: Moi, je lui montre sa caisse, il fait à côté. Donc, si tu veux. moi, je dirais le concombre, on verra plus tard si ça vous dérange pas.
2: Donc, en fait, les chats perçoivent des choses comme la lumière UV, les sons très aigus et les vibrations. Voilà.
1: D'accord.
2: Mais les fantômes.
0: D'accord. Bah, peut-être, du coup, aussi.
1: Mais on peut pas vérifier.
2: Allez. On a aussi le bouton fermé dans les ascenseurs. Il y en a qui disent que ça sert à rien.
0: Oui.
2: Ben oui, mais non. T'as des ascenseurs où ça se referme vraiment. En fait, il y a une espèce de laps de temps, des fois, selon les.

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3: Barbecue sur TF1. Pas regarder. Est-ce que les personnalités de la villa aiment le barbecue?
4: Ah bah
3: qui
4: bah
3: n'aime
4: oui.
3: pas, à part Sandrine Rousseau, qui n'aime
5: évidemment.
3: Pas le barbecue? Pardon. Enfin, même si t'aimes pas la viande, tu mets des légumes. C'est un bon kiff le barbecue.
6: Petit poivron barbecue. Et
3: bien sûr.
4: On va demander aux gens de la villa. On a Jean-Pierre Foucault pour commencer. Bonjour Jean-Pierre.
7: Bonjour à tous. Bonjour chère Stéphanie.
4: Bonjour.
7: Vous ne me demandez pas comment je vais aujourd'hui.
4: Comment allez-vous aujourd'hui Jean-Pierre?
7: Ah, pas fou.
4: Ah bah alors.
7: Mince. Je vous entends parler de barbecue et figurez-vous, qu'hier midi, j'ai dit à ma femme d'aller chercher des grillades, mais elle a eu un accident sur la route.
4: Ah mince, mais vous avez fait quoi du coup?
7: Ben des pâtes.
4: Ah, c'est pas ça que je demandais.
7: Fais chier.
4: Ah.
7: Oublions cette minute déception.
6: Bah, je me mets-toi à sa place aussi.
7: Oui,
6: vous voulez faire des grillades
7: bon, bah, quelle déception. Jouons tout de suite à qui veut gagner des millions. Voici la question. Que préfèrent les Français au barbecue?
5: Ah.
7: Très bonne question.
5: Ah.
7: Réponse A, la merguez.
5: Mmh.
7: Réponse B, la chipote amère. Saucisse préférée, des tatachtis qui engueulent leur neveu. Neveu, la chipobispo. C'est une chipo avec un sourcil de tondu. Ou la chipotawan. C'est une chipo avec deux boules disco.
4: Oh là là. Pierre, tu répondrais quoi?
6: Bah la première.
5: Bah,
7: je vous laisse répondre, bien sûr.
6: Alors, vous avez... la chipotawan
4: Non, on va rester sur la première. On va répondre la A et c'est notre dernière.

0: dernier mot, Jean-Pierre.
1: Je voudrais bien proposer l'appel à un ami.
0: Non, mais on va rester dessus. Hein.
1: Voilà. Pas compris cette vanne.
2: Ah, si, si.
1: Appel à un ami, l'appel. Mais il n'a l'appel. Qu'un râteau.
0: Ah,
1: l'appel à un ami, il n'a qu'un râteau. Bonne blague de vendeur de chez Truffaut.
0: Ouais.
1: Alors, réponse A.
2: Oui.
1: La merguez. Quel suspense hallucinant, j'ai envie de le faire durer jusqu'à 9h du mat.
0: Oui, bah non, peut-être pas, on n'a pas le temps. Jean-Pierre.
1: Tiens, j'irais bien faire un petit
0: pipi. Non mais Jean-Pierre.
1: Ah pardon, bonne réponse.
0: Ah.
1: Vous remportez un magnifique cadeau avec la chaleur, je vous offre une journée à la bibliothèque, vous serez au frais et vous serez en plus moins con. Bisous à tous.
0: C'est sympa, merci beaucoup Jean-Pierre. On a François Hollande avec nous maintenant, son président.
2: Ah oui, barbecue.
3: Allez,
0: Bonjour.
3: Je vous entends parler de barbecue. Oui.
0: Ah bah voilà.
3: J'en ai marre d'ailleurs parce que dehors il faisait chaud ce week-end, chez moi avec la clim il faisait froid, j'avais envie d'un barbecue, d'une raclette.
0: Alors du coup, vous avez fait quoi? Barbecue,
3: du coup, oui, alors, j'ai fait une racle-cul.
0: Une racle-cul,
3: oui. Ou à barbeclette.
2: Ah, c'est bizarre.
3: C'est vous qui décidez du nom.
0: Bizarre. Ben, c'était bon, au moins.
3: Ah, c'était

0: Bucklet. C'est vous qui décidez du nom.
1: C'était bon, moi.
0: Ah, c'était pas très bon, madame Stouff. C'était excellent. Je suis rempli la panse des chipots dans le comté. La côte de bœuf recouverte de fromage, super maman. Le lendemain, quand on croisait, on disait le sac à dos, c'est derrière, pas devant. Je réponds, alors, c'est pas un sac à dos, c'est mon ventre. Vous voyez, je vais avoir un magnifique beurre body, vous voyez. Vous voyez ce que c'est le beurre body? Il y a le summer body.
2: Oui.
0: Et le beurre body.
3: Demi-sel ou doux?
0: Oh, bah, c'est doux, c'est très doux.
1: Attention si vous vous représentez, hein, quand même.
0: Bien sûr, à bientôt. Et n'hésitez pas si vous voulez la recette de la raclette.
1: Ouais, bah, on note.
0: Attendez, parce que j'avais pas enlevé mon casque.
1: Ah, allez-y.
3: Ah,
1: okay.
0: Je suis prêt.
1: Bon bah, merci,
3: bien mangé, hein.
1: Monsieur Hollande. À bientôt, on va finir avec Jean-Marie Bigard. Bonjour.
4: Ça va, tout le monde?
3: Ça va
4: Non, répondez pas, je m'en branle totalement.
1: D'accord,
4: je suis énervé, tu vois.
1: D'accord.
4: On met un film dans ça, sur un barbecue, tu vois, à la télé.
1: Oui.
4: Ça donne faim, alors que je dois faire attention à ce que je mange, tu vois.
3: Oui, c'est vrai.
4: De toute façon, avec la canicule, faut manger léger. Oui. Comme je dis, c'est un temps à bouffer l'oignon de la reine des neiges.
1: Jean-Marie,
4: t'as l'image?
1: Non mais Jean-Marie, il est 7h57 et c'est trop tôt.

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3: Voici le blind test de Vito consacré aujourd'hui essentiellement à qui ?
4: À Astouf.
3: À Astouf, allez. Puisque ouais. Elle s'y connaît bien, bien spécialement en boys band.
4: Ouais. Pareil.
5: Oh, c'était dans ma jeunesse.
3: Ouais, mais
5: t'as pas... J'écoutais ça.
3: Mais alors, bien sûr, on a rien dit.
4: T'as pas fait que écouter, apparemment.
5: Mais arrête, l'Espace Girl et tout ça aussi.
3: Eh bien, écoute, voici le blind test. C'est pour toi, c'est cadeau. Alors, on est d'accord, c'est les intros ?
4: Oui, c'est cadeau.
3: Allez.
4: Ah. Allez, c'est parti.
5: Yeah. Oui, je l'ai, mais...
3: C'est toujours hier au début. Il y avait toujours un yeah. Remets au début, remets au début. C'est important.
5: Non,
3: mais c'est important, le yeah.
5: C'est les Backstreet Boys.
3: Attention, écoute bien. Yeah. Yeah.
6: C'était pas un yeah de Jess Squad.
3: Non, les Jess Squad ont fait yeah.
6: Ouais.
3: Ils ont fait yeah. Très bien, Jess Squad, hein, pour voir le Backstreet Boy.
7: C'est quelle année ça?
5: Baby Come Back, c'est les Worlds Apart.
4: Ouais. Non, je connais pas dans les
3: Worlds. Les Worlds Apart aussi.
7: Ouais, mais celle, elle est connue. Mais moi,
5: c'est
7: je connais.
5: Connu ça, tu vois.
7: Mais moi, je connais.
3: Vas-y, allez, allez.
5: Baby Come Back.
6: Je crois qu'ils sont regroupés les gars et ils tournent ensemble.
3: Je les ai vus, les What's Apart en vidéo il y a pas longtemps. Ouais. Ils ont bien vieilli. Hein.
6: Ouais. C'est des beaux,
5: c'est
6: des darons.
5: Ils ont bien vieilli.
6: C'est des beaux darons.
3: Franchement, les gars, ils s'entretiennent et tout. Bravo. Je pense que le son périlleux, ils peuvent se péter le péroné à tout moment. Mais, mais franchement, ils sont bons. Allez, on continue, souffle.
5: Ah, je crois mon étoile. C'était les Linkin

0: Moment, mais, mais franchement, ils sont bons. Allez, on continue, Stouff.
1: Ah, je crois mon étoile, c'était les Link Up.
2: Oh, ouais, mais oui, c'est ça.
0: T'as pas fait que les écouter, tu les as écoutés mille fois.
1: Non, mais je connais.
3: Il n'y avait pas de vieille faute de français là-dedans.
0: Je crois t'as mon étoile.
3: Non.
0: Il y avait, je sais plus. Je croyais qu'il y avait un truc.
3: Ouais,
0: mais on l'a plus. Bon, on va la retrouver. On continue.
1: Ah, bah, take that, back for good.
2: Mec, moi, là, la guitare, c'était Laurent Voulzy, moi, il y a un Souchon.
0: Mais mec, t'as raison. Je vais aller pas y dire Béli l'emmerde.
2: On est tous dans le cœur.
0: Vas-y, remets la guitare, remets la guitare. Regarde. On est tous dans le cœur, une petite fille oubliée.
2: Parce que ça, c'est un sacré
0: bonheur. Remets la guitare au début, remets la guitare. Foule sentimentale. On a soif d'idéal. Mais ça peut.
2: C'est un gros boys band, un Souchon et Laurent Voulzy.
1: Je me rappelle pas de ça, c'était avec Robbie Williams à l'époque.
3: Ouais.
2: Ah ouais.
3: Oui, exact. Ouais.
1: Gary Barlow et tout ça. Ouais.
0: Est-ce qu'on va réussir à la voir? Ouais. On continue. Vendredi matin.
1: Oh, au monde, j'ai squat.
3: C'est le monde, on va voir tout ça.

0: T'aimais bien ça?
1: Oui, j'aimais bien.
0: Lequel, c'était qui ton préféré?
1: Il y en a d'autres.
0: Alors, ben,
1: ah, bah,
2: c'est
1: les Poétiques Lovers.
2: Ah
1: non, non, c'est pas,
2: ça.
1: Pas les Poétiques Lovers.
2: Allez, faisons l'amour, c'est ça?
3: Non.
1: Oui.
0: Ah, c'est un délire.
3: Non, pardon, l'extrait est pas bon.
2: Alors, bravo.
3: Oh, je le ferai écouter après.
0: C'est qui ça?
3: C'est les Poétiques Lovers.
1: Ouais. Bah, si, c'est Darling, faisons l'amour ce soir.

0: une lentille Taïk, mais eux, ils étaient bien quand même.
1: Ah, c'est bien ce que vous avez fait.
2: Oui, je l'ai bien.
1: Ça n'a pas duré longtemps, mais bon.
2: Ouais, mais c'est bien.
1: Allez, on continue.
2: Ah oui, bah Alliage. Mais avec

0: sais que Sou, c'est que t'es quasiment un sans faute.
1: Ouais. Ah bon ?
0: Là, on ne dit rien, on te laisse. Si jamais tu l'as, c'est le sans faute du sans faute. T'en as jamais fait ça. Dernier titre.
1: Arrêtez, vous êtes trop lourd. Je vois pas. Bah, c'est G-Squad.

0: En Frado.
1: J'en ai d'autres.
0: Ah, vas-y, plus un dernier.
2: Ah non, il est dur celui-là, mais. Je le connais pas. C'est pas des NSYNC, ceux-là ? Non. Si, c'est NSYNC.
3: Ouais, c'est pas genre. Le côté, c'est pas.
0: T'en as un dernier ?
1: Ouais, ouais.
0: On va la piéger quand même. Et un dernier.
2: Oh bah oui, mais c'est encore. C'est Boyzone, ça.
0: Bon, allez. Allez, bonne journée, 7h02. Moi, elle m'a dégoûté.
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2: J'ai une belle histoire qui vient d'arriver là. J'ai un beau truc.
3: C'est un beau roman.
2: Une simple erreur de numéro a transformé un inconnu en invité d'honneur d'une naissance en Géorgie. Les proches d'une future maman qui s'appelle Lindsay lui ont envoyé les photos de son accouchement par erreur.
4: Ah oui,
2: c'est-à-dire qu'il n'avait rien à voir.
4: Ouais.
2: Comment ?
4: Il n'avait rien à voir là-dedans.
2: Il n'est pas de la famille, il ne connaît pas la dame. Et... Plutôt que de signaler la méprise, eh ben, il a félicité la famille avec humour. Il a décidé avec son frère de se rendre directement à l'hôpital.
4: C'est beau.
2: Cadeau en main. Pour rencontrer le nouveau-né, il est aujourd'hui parrain du bébé.
4: Mais c'est génial!
2: C'est beau, non?
4: Ah oui, c'est,
2: non,
4: c'est super.
2: Une erreur de SMS, et voilà un parfait inconnu qui devient membre d'honneur de la famille.
4: Ah, génial. Belle histoire.
2: Franchement.

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1: Que tout le monde fasse un gros bisou à Caroline qui est en ligne avec nous. Où est-ce qu'elle habite, ma petite Caroline?
2: Moi, j'habite à Vertu, je suis en Champagne.
1: Ah, très en bien, Vertu. Il y a du champagne là-bas. Ah,
2: j'ai envoyé une bouteille. Hein. Je t'ai envoyé une bouteille à la radio.
3: Quand?
2: J'attends que vous la goûtiez.
3: Mais ça a envoyé quand?
4: On a vu la sécu.
2: Oh, bah, il y a un mois.
3: Un mois?
5: C'est tout, fallait partir avec un sac qui était très lourd.
1: Je me demande si je ne l'ai pas bu et si elle n'était pas très bonne. Je crois que j'ai oublié. J'ai oublié de te le dire.
6: Parce que je t'ai donné une bouteille,
2: oui.
1: Un blanc de blanc.
2: C'est ça.
6: Voilà, tu voilà. l'as donné.
1: Et ben, il était très bon.
2: C'était pour prouver qu'il n'y a pas que des champagnes à 50 euros.
1: Non, mais il était très très bon. Vraiment, alors c'était bon. Un premier cru, je ne me trompe pas?
2: C'est ça, tout à fait.
1: Il était très très bon, bravo.
2: Il faut venir me voir à Vertu.
1: Eh ben écoute, vraiment, non, il était assez incroyable. Oui, je l'ai bu,
4: va
1: c'est vrai.
4: On va croire du coup, parce qu'on l'a pas.
1: C'est pas pour vous. Elle a envoyé une bouteille, elle a envoyé une caisse. Ah, c'était moi, je l'ai bu avec.
2: Il faut venir la déguster à la maison.
1: Non, mais je l'ai bu avec des amis, j'ai dit, je vous préviens. Ah, mais c'est vrai, j'ai dit, je vous préviens, je vais goûter le champagne de.

0: Maintenant, on est au téléphone avec eux, mais oui. Tout à l'heure, quand j'ai appelé le standard, on m'a dit de rappeler cet après-midi pour la séquence Coco paye tes travaux. Alors, du coup, je rappellerai.
1: Voilà, bien sûr.
2: Pardon.
1: C'est quoi cette séquence?
2: Ah, connaît pas,
3: on la connaît pas, là.
2: Elle vient d'être supprimée, monsieur. Je t'embrasse. Salut, Stéphane.
0: Bisous, à bientôt.
2: À bientôt. Guillaume, il va nous raconter un petit peu. Guillaume, il y a eu des dégâts, il y a eu des orages ou pas?
4: Alors, moi, j'ai pas eu de dégâts, mais en fait, j'étais dans un festival là, dans la Somme, à Roye, et on a eu, en 2 minutes, 0 à 100 km/h, la Seine qui s'est envolée. Tout s'est envolé, des arbres qui sont tombés. Le chanteur, ils ont gueulé parce que tout leur matos était sur scène et s'est envolé. Et ils ont perdu tout leur matos.
2: Alors, les amis, je viens d'avoir la photo.
3: De quoi?
2: Effectivement. J'ai des photos.
3: Attends,
2: Des photos. Effectivement.
3: C'est le bordel. Ouais.
2: Voilà.
1: Ah oui, en effet. Oui.
2: Ah ouais. Mais vous savez, il y a eu des tas de festivals. Bah, on en a parlé. Hein, Solidays. Hein, il y a eu des tas de festivals qui ont été interdits.
3: Annulé,
2: mais quand tu vois les dégâts. Alors c'est vrai que quand un festival est annulé, t'es dedans, tu trouves ça injuste, t'as fait des kilomètres. Moi, je voudrais avoir une petite pensée pour Mel, notre standardiste qui a passé toute sa semaine à vouloir avoir des passes pour Solidays. Ouais. Qui venait me voir, Guillaume, tu ne t'en rends pas compte. Elle me disait, Coco, est-ce que tu peux m'aider? Est-ce que tu peux passer des coups de fil? Si on te demande, tu peux dire oui. Toute la semaine, j'ai dit oui. Elle a eu ses passes. Bon, ça a été annulé. Mais vous savez, je crois que quand tu vois la violence que ça peut être entre la canicule et les orages violents, tu peux comprendre que ce soit annulé.
1: Attends, t'imagines, moi, ça m'a pété un pare-brise. Imagine, t'es en festival, t'as 10 000 personnes et ce truc-là arrive et que t'as rien pour te protéger.
2: Là, j'ai les images.
1: Tu t'en prends sur le crâne, des trucs comme ça.
2: Images du coup de tempête sur la Seine.
1: T'as la tempête, c'est mais t'as pas la grêle. C'est la grêle, t'imagines, sur le cerf, sur la tête.
2: Tu peux tuer des gens. Je t'embrasse, mon Guillaume. À bientôt.
0: Merci, à bientôt.
2: Salut, mon ami. Frédéric, ça va, Frédéric?
5: Ça va, merci. Bonjour à tout le monde.
2: Qu'est-ce qui s'est passé alors?
5: Nous, on avait les orages.

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3: En se baladant sur le son des réseaux, on s'est rendu compte qu'il y avait un Québécois qui avait été choqué en Bretagne. Alors, est-ce que c'est l'alcool ? Non.
4: Non.
3: Parce que je crois que les Québécois...
4: Ouais, ils sont pas, c'est pas les derniers.
3: Non. Merci beaucoup.
5: Ah, d'accord. Ouais.
3: C'est pas l'alcool.
4: La beauté
3: est-ce
4: du...
3: que c'est la beauté du paysage ? Non.
4: Non, parce que c'est beau aussi le Québec.
3: Est-ce que c'est la sympathie des gens ? Non.
4: Non,
5: non je vois ce que c'est, moi, c'est bon.
3: Les crêpes ? Non. C'est quoi, Stouff ?
5: C'est pas le temps ?
3: Alors, c'est pas exactement le temps, parce que vous allez l'entendre, il vient en Bretagne pour passer du bon temps, mais il arrive pendant la canicule.
4: Ouais, il a chaud.
3: Il n'est pas prêt. Et les Canadiens sont comme les Américains, ils sont très très habitués à vivre à la clim.
4: Ah bah oui.
6: Ah oui.
3: Et là, au moment où la Bretagne vit un climat équivalent à Abidjan, si ce n'est plus, il a un souci.
7: Il y a une canicule en France, il fait chaud en tabarnak, mon homme. J'ai habité 3 ans en Thaïlande, 4 ans aux Philippines, j'ai jamais eu chaud de même.
3: Ah bon?
7: J'étais en Bretagne. Moi, je pensais que la Bretagne, c'était dans le nord de la France qui allait faire chaud pis tout. Fret, oublie ça, là. C'est l'hostie de canicule sale. Les téléphones chauffent, ça sue sa race. Puis les Français sont pas forts sur l'air climatisé, là.
3: Eh oui.
7: Fait que tu bookes des hôtels puis y a pas d'air climatisé, tabarnak. Fait que je passe mes après-midi ici au Super U, hostie. Je fais tous les rayons, tabarnak, pendant 1h15. Puis après ça, je google un autre Super U pour faire un autre rayon. C'est un bon spot à single mom, là, qui font les épiceries ici. Chris, moi, je veux jouer dehors, là, il fait beau, là. L'enfer fait chaud, hostie.
3: C'est chaud,
4: on dirait qu'il est en train de fondre.
6: Putain, les expressions.
3: En fait, ils cherchaient dans un Super U des climatiseurs. Ils sont profonds, ça le fait ma faveur. Vous avez remarqué que les insultes au Canada, et je fais un gros bisou à ceux qui nous écoutent au Québec, c'est souvent à des dérivés de religion.
4: Oui, le calice.
3: C'est hostie de calice.
4: Ouais.
3: C'est hostie, c'est calice, c'est tabernacle. C'est que des choses qui sont liées à la religion. Et quand ils les mettent dans une phrase, ça devient une grosse insulte. Vous dites à la télévision, vous dites pas hostie, vous dites pas tabernacle. Ce qu'on fait là sur une radio canadienne, tu ne dis pas comme ça. Hein.
4: Tu peux dire tape dans le fond.
3: Ça fait partie de très grosses insultes.
5: Ah, je savais pas du tout.
3: Ça rigole pas avec ça. Vraiment, c'est ce qu'on bip. Et en même temps, je le comprends. C'est vrai, je crois qu'il y a plus de licornes que de clim en Bretagne.
4: Oui, qu'est-ce qu'il faut une clim en Bretagne.
3: Voilà, d'ailleurs, je crois que tu.

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0: Stéphane.
1: Salut, ça va et vous?
0: Ça va Stéphane, t'as eu des... Alors il y a eu de la grêle, il y a eu des problèmes, il y a eu des orages, on est dans quel coin de France?
1: Là j'étais chez les beaux-parents à l'Isle-Adam et en fait en plein repas de famille, un moment on entend la grosse tempête arriver, puis d'un coup un gros orage qui pète sur la maison, là le courant qui saute, etc. Et en fait ça avait fait péter toutes les tuiles au-dessus de la maison, l'eau qui s'infiltre, on sort, on voit des grêlons de la taille d'une balle de golf.
0: Et c'était flippant les grêlons.
1: Entre le toit et la voiture, je te raconte pas le bordel toi.
2: Wow. Donc là, il y a le toit et la voiture à remplacer.
3: Et nous, les premiers, on se les a pris nous, parce qu'on s'est dit, à chaque fois, on se disait, ah, oh, mais vas-y, on était tous dehors. Et puis on se disait, non, mais vas-y, ça fait du bien, un peu de vent, un peu de truc. Et là, c'est mon gars, pam, pam, pam.
0: Ouais, oui, non, paintball. C'est vrai. C'est vrai, quand tu, mais c'est vrai, quand c'est un truc de paintball. Ouais, moi, je pense que Dieu, il est en dessous. Ouais. Je pense que Dieu, il est au-dessus. Fais, regarde, Piette, vas-y, je te vise. Vas-y, les mecs, ils sont au-dessus. Saint-Pierre, vas-y, combien tu mets sur lui, là?
2: Bon, là, du coup, mais au niveau des assurances, du coup, c'est comment?
3: Parlons-en des assurances.
0: Parlons-en.
1: Là, justement, depuis ce matin, on est au téléphone avec eux. Mais tout à l'heure, quand j'ai appelé le standard, on m'a dit de rappeler cet après-midi pour la séquence Coco Pailleté Travaux. Alors, du coup, je rappellerai.
3: Voilà, bien sûr.
0: Pardon?
3: C'est quoi cette séquence?
0: Ah, je ne connais pas celle-là. Elle vient d'être supprimée, monsieur. Je t'embrasse. Salut Stéphane.
1: Bisous, à bientôt.
0: À bientôt. Guillaume, il va nous raconter un petit peu. Guillaume, il y a eu des dégâts, il y a eu des orages ou pas?
4: Alors, moi, j'ai pas eu de dégâts, mais en fait, j'étais dans un festival là, dans la Somme, à Rouen, et on a eu, en 2 minutes, 0 à 100 km/h, la Seine qui s'est envolée. Tout s'est envolé, des arbres qui sont tombés. Le chanteur, ils ont gueulé parce que tout leur matos était sur scène, s'est envolé, et ils ont perdu tout leur matos.
0: Alors, les amis,
4: donc,
0: je viens d'avoir la photo.
2: De quoi?
0: Effectivement. J'ai des photos. Attends, les photos. Effectivement.
2: C'est le bordel. Ouais.
0: Voilà.
5: Ah oui, en effet. Oui.
0: Ah ouais. Mais vous savez, il y a eu des tas de festivals. Bah, on en a parlé. Hein, Solidays. Hein, il y a eu des tas de festivals qui ont été interdits.
2: Annulé,
0: mais quand tu vois les dégâts. Alors c'est vrai que quand un festival est annulé, t'es dedans, tu trouves ça.

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2: Que tout le monde fasse un gros bisou à Caroline qui est en ligne avec nous. Où est-ce qu'elle habite, ma petite Caroline?
3: Moi, j'habite à Vertu, je suis en Champagne.
2: Ah, très bien, Vertu. Il y a du champagne là-bas. Vertu.
3: J'ai envoyé une bouteille. Hein. Je t'ai envoyé une bouteille à la radio.
4: Quand?
3: J'attends que vous la goûtiez.
4: Quand? C'est envoyé quand?
5: On a vu la sécu.
3: Il y a un mois.
4: Un mois?
6: C'est tout, fallait partir avec un sac qui était très lourd.
2: Je me demande si je ne l'ai pas bu et si elle n'était pas très bonne. Je crois que j'ai oublié de te le dire.
7: C'était
2: un blanc de blanc.
3: C'est ça.
7: Voilà. Je te l'ai donné.
2: Et ben, il était très bon.
3: C'était pour prouver qu'il n'y a pas que des baies de champagne à 50 euros.
2: Non, mais il était très très bon. Vraiment, alors c'était un premier cru, je ne me trompe pas?
3: C'est ça, tout à fait.
2: Il était très très bon, bravo.
3: Venir me voir à Vertu.
2: Il était assez incroyable. Je l'ai bu, c'est vrai.
5: On va croire du coup, parce qu'on l'a pas.
2: C'est pas pour vous. Elle a envoyé une bouteille, elle a envoyé une caisse. Ah, c'était moi. Je l'ai bu avec.
3: Faut venir la déguster.

0: j'ai l'ai dit comme ça, hein. D'une auditrice, je ne sais pas ce que ça va donner. Eh ben, il était très bon. Donc bravo. Tu pourras féliciter.
1: Tu pourras renvoyer des caisses.
0: Tu pourras renvoyer. L'adresse est la même pour une caisse que pour une bouteille. Allez. Non mais bravo. L'horoscope de ce week-end. Tu es quel signe, ma petite Caroline?
2: Je suis poisson.
0: Ah, les poissons. Ah, on va commencer par les taureaux déjà. Je vais commencer par les taureaux. Mm-hmm. Alors mon horoscope d'hier, dimanche, disait matinée de rêve, après-midi de ouf et soirée de merde, c'est vrai.
2: Le vélo, c'était pas mal quand même.
0: Un bon TGV que j'ai pris là hier, bien long, bien trop long même.

0: commande. Ah ouais, photo sous la douche.
1: C'est vrai que je savais pas quoi faire dimanche. Hein, mais non,
0: t'as
1: j'ai
0: un compte OnlyFans?
1: Pas du tout. Mais j'ai reçu une demande. Et effectivement, j'ai déjà reçu une demande de quelqu'un qui me demandait si je pouvais
2: pourquoi
1: faire.
2: Pourquoi tu le fais pas?
1: Mais parce que c'est pas mon.
2: Mais t'es pas obligé de mettre des choses de très hard.
3: Ah bah, si c'est aucun intérêt. J'ai pas mettre des photos de tes enfants sur compte OnlyFans.
1: J'arrive déjà pas à alimenter mon Insta. C'est pas pour aller faire un compte OnlyFans, en fait. Je me respecte un petit peu aussi.
4: Il paraît que ça marche fort, OnlyFans.
1: Il paraît, mais non, je.
2: Poisson. Les gars, ils sont poissons et ma petite Caroline est poisson. Profitez de ce dimanche pour rendre visite à vos proches. Ça vous dit rien?
4: Bah, non, trop loin.
2: D'accord. Pareil, Caroline?
5: Alors, oui, moi, c'est ce que j'ai fait. J'ai été faire une petite visite à ma mamie. Bon, ça fait chier, mais toujours en vie.
1: C'est horrible!
4: Ah là, la clim!
0: J'ai rendu visite à ma mamie.
3: J'ai appris une clim aussi.
0: J'ai rendu visite à ma mamie, fait chier, sa clim, elle marche.
2: Quelle horreur! Mais quelle horreur! Même d'elle, pas honte! Vous devriez avoir honte.
5: Je
2: t'embrasse, Caroline. Bisous, ma belle.
5: Allez, merci.
2: Embrasse tout le monde à vertu. Bravo pour ton champagne. Bisous. 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
2: J'ai une belle histoire qui vient d'arriver là, j'ai un beau truc.
3: C'est un beau roman, c'est une belle histoire.
4: Ça me fout en l'air.
2: Une simple erreur de numéro a transformé un inconnu en invité d'honneur d'une naissance en Géorgie. Mmh. Les proches d'une future maman qui s'appelle Lindsay lui ont envoyé les photos de son accouchement par erreur.
5: Ah oui,
2: c'est-à-dire qu'il n'avait rien à voir. Ouais.

0: parfait inconnu qui devient membre d'honneur de la famille.
1: Ah, génial. 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
0: Franchement, si je devais rendre visite à tous les SMS non désirés que j'ai reçus, je serais parrain de 24 pompes à chaleur. Ainsi que de panneaux photovoltaïques.
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1: Voici le son des réseaux. Dans le son des réseaux du jour, alors effectivement, grosse période de canicule, évidemment, ouais. On supportait pas d'être dans les maisons pour ceux qui avaient pas de clim, mais il faisait aussi très chaud dans les voitures. Et pour le monsieur, vous allez entendre, la chaleur a dû le mettre à bout de nerfs. Il a dû être moqué par certaines personnes puisqu'il avait mis une moumoute sur son volant pour éviter que le volant soit brûlant.
2: Je l'ai vu.
1: Écoutez-le, il est pas content.
3: Je vais pas expliquer 10 000 fois pourquoi j'ai un volant en moumoute rose. Vous commencez à me les brouter avec votre mépris de classe et vos stéréotypes de genre. J'ai le droit d'avoir un volant en moumoute rose. Et le simple bon sens, bordel de merde, c'est que c'est moins chaud pendant la canicule avec un volant en moumoute que le plastique qui prend la chaleur et qui vous brûle les mains, bordel de merde.
1: J'adore. Pour moi, ça c'est piètre dans 10 ans quand on se moquera de sa 307.
4: Exactement.
1: Comment vous en avoir assez?
3: Bordel de merde.
1: Écoutez ce petit garçon. Dans un autre dossier, dans un autre son des réseaux, il avait trop chaud. Bah oui, canicule, tout ça, tout ça. Enfin, je vais le laisser expliquer, c'est mieux.
5: Il fait trop chaud et c'est la manipule. On est à Marseille, c'est comment?
4: C'est quoi la manipule?
5: La manipule, quand il fait chaud.
4: La manipule. Les gens ont du mal avec le mot canicule.
1: D'ailleurs, on a demandé à sa maman de le dire à sa place. Madame, il sait pas le dire, il dit manipule. Alors, comment on dit?
6: Les températures, elles sont claviculaires.
1: Ah bah oui.
4: Ah bah, c'est normal.
1: Allez.
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1: Connaissez-vous le syndrome de l'auto-brasserie?
2: Alors,
3: pour moi, l'auto-brasserie, c'est celui qui fait ses bières.
2: Oui, c'est ça.
3: Ses propres bières.
1: Non, c'est pas ça. Mais ça a un rapport avec ça.
3: Ah. Avec la bière.
2: Ah, c'est pas quand toi pas qui fermente quelque chose, non?
4: Ah, ah non. C'est quand c'est ton corps qui fermente.
2: Fermente, ouais, non.
1: Et je vous explique. Il a été un automobiliste belge a été contrôlé avec 3,56 g d'alcool dans le sang, wow, ce qui est beaucoup.
4: C'est énorme.
1: Ah, ça fait partie des records. Vous me direz, petit score pour un Breton, mais gros score quand même. Il a été acquitté. Il a 42 ans, il vient de Flandre occidentale et il a assuré qu'il ne comprenait pas ce résultat. Plusieurs mois plus tard, il a été hospitalisé en Allemagne. Les médecins lui ont diagnostiqué le trouble du syndrome de l'auto-brasserie. C'est une maladie qui provoque une fermentation interne, bravo Stouff, qui transforme certains sucres et glucides en alcool, pouvant entraîner une alcoolémie élevée sans pour autant qu'il ait consommé de l'alcool.
4: Ah ouais. Genre tu manges des chocs à pic et ça fait du whisky à l'intérieur
1: de ton corps. C'est en gros les animaux,
2: par exemple, qui mangent trop de
1: les dindes, les écureuils, tous ceux qui mangent des fruits, bah, à un moment donné, tu les vois, des fois, ils peuvent tomber bourrés ou ils peuvent être agressifs. Les ratons laveurs, dans certains pays, sont agressifs à cause de ça. C'est une fermentation interne qui transforme certains sucres et glucides en

0: Salut, 6h du matin, c'est mardi aujourd'hui. Vous écoutez Europe 2, merci d'être là. Un point sur la météo, un point sur l'actu. Les meilleurs moments de l'émission pour vous emmener jusqu'à 6h58. C'est précis, et c'est l'heure à laquelle nous démarrons juste avant 7h.
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0: Bonjour, Jérémy Desiderati pour les news et la météo, c'est Europe 2.
2: Bonjour Coé, bonjour à tous. Les nuages et les éclaircies vont se relayer au fil de la journée pour nous offrir un temps calme et agréable. La canicule fait des heures sup en direction du sud-est, j'y reviens dans moins de 2 minutes. Et restons dans le sud-est justement, où 3 personnes ont été blessées hier soir, dont 2 grièvement, dans une explosion à Monaco. Un colis piégé déposé par un homme, toujours en fuite ce matin. L'explosion s'est produite dans un immeuble résidentiel du Rocher, aux alentours de 21h. L'un des blessés est un oligarque ukrainien, 23e fortune du pays. La chasse à l'homme commence dans la région en collaboration avec la police française. Les conséquences humaines de la canicule risquent d'être dramatiques. Le nombre de victimes à domicile est bien supérieur à tous les épisodes précédents, selon Sébastien Lecornu. Sans avoir encore de chiffres précis, le Premier ministre a tiré un bilan hier de la vague de chaleur. Le chef du gouvernement annonce la livraison dans les prochains jours de 30 000 climatiseurs pour les hôpitaux. Et illustration des comportements dangereux face à cette chaleur, les corps de jumelles d'à peine un an ont été retrouvées hier en début d'après-midi au domicile de leurs parents près de Valenciennes dans le Nord. Les deux sœurs sont mortes de déshydratation. Le couple de parents qui a alerté les pompiers a été placé en garde à vue. Les 3 autres enfants ont été hospitalisés, eux aussi déshydratés. Et puis double dose de café à prévoir demain matin. Les

0: Elle est bien pointue au milieu, là.
1: Donc, ça dépend aussi du relief et des endroits en hauteur, comme les montagnes qui sont plus touchées, ainsi que tout ce qui forme des pointes.
2: D'accord.
1: Donc, la foutre peut
0: les
1: tomber.
0: Les canapés, je fais faire gaffe.
3: Ouais, c'est cher.
1: Sur les arbres aussi. Ouais.
0: T'imagines un grand truc comme ça, là.
4: Les Toblerone aussi.
1: Ah oui. On a aussi comme théorie comme quoi
2: les seins qui pointent aussi, les tétons qui pointent. Faire très attention quand vous avez les tétons qui pointent, parce que dès que vous faites un peu de bronzage,
5: les autostoppeurs aussi.
2: Les autostoppeurs, faites gaffe aux pouces, il a raison. Quand vous faites pipi sur le bord de la route, les gars, pas vers le haut, jamais vers le haut, vers le bas. Parce que si vous y allez vers le haut, faites attention, ça peut frapper la foudre.
1: On a la théorie comme quoi les chats voient des fantômes.
5: Ils ont parfois des trucs chelous.
2: Moi, mon chat, des fois, tu le vois, il regarde derrière. Je sais pas, il a peur d'un truc qui s'en va.
1: Alors en fait, les chats, ils perçoivent les ultraviolets contrairement à nous. Notre cristallin, il filtre les UV, mais pas les ultraviolets. Donc en fait, ils voient des choses un peu plus intenses, par exemple des motifs sur des fleurs que nous, on voit pas.
0: Et les concombres, les chats avec les concombres, c'est vrai ou c'était une connerie ça? Quand tu montres un concombre à un chat, il devient fou.
1: Tu l'avais fait, je crois. Tu l'avais pas fait?
2: Moi, je lui montre sa caisse, il fait à côté, donc si tu veux. moi, je dirais le concombre, on verra plus tard si ça vous dérange pas.
1: Donc, en fait, les chats perçoivent des choses comme la lumière UV, les sons très aigus et les vibrations. Voilà.
2: D'accord.
1: Mais les fantômes.
0: Ouais. Bah peut-être du coup aussi,
2: mais on peut pas vérifier.
1: Allez. On a aussi le bouton fermé dans les ascenseurs. Il y en a qui disent que ça sert à rien.
0: Oui.
1: Ben oui, mais non. T'as des ascenseurs où ça se referme vraiment. En fait, il y a une espèce de laps de temps, des fois, selon les ascenseurs, qui est mis.
5: Ouais, mais je pense que des fois, il y a des actifs.
1: Ah ouais, tu crois?
5: Ouais, parce que moi, quand je vois mon voisin arriver, que j'appuie fort plein de fois pour fermer.
1: Non, t'en as, ça se referme automatiquement, et d'autres, t'as un délai de 3 secondes, et tu crois que ça se ferme pas.
2: Vito, il fait ça tout en criant: il n'y a plus de place!
5: Excusez-moi.
0: J'ai pété!
1: Les fameux poissons rouges qui ont une mémoire de 3 secondes.
2: Ah, ouais. Alors?
1: Bah non, en fait, il y a des chercheurs qui ont entraîné des poissons rouges.
2: Ah oui, c'est un beau métier, ça. Entraîneur de poissons rouges.
1: Non, mais ils les ont entraînés à appuyer sur des espèces de leviers pour avoir de la nourriture, et quelques jours et mois après, le poisson se souvenait qu'il fallait sur ce levier pour avoir sa nourriture.
4: Ah, c'était d'accord. Philippe Lucas aussi, c'est
1: normal. Donc, ils ont fait un poisson rouge à une mémoire. C'est pas de rire.
2: Ils ont de la mémoire.
1: Ils ont de la mémoire, voilà, tout à fait. Et même, ils arrivent à reconnaître leur propriétaire, c'est un poisson rouge.
5: Ah bon?
4: Ah ouais?
1: Oui.
5: Et ils donnent la pêche.
0: Genre, à quoi ils le sachent?
1: Quand t'arrives devant l'aquarium, des fois, t'as le poisson, il est comme ça.
2: J'ai rarement vu
5: ça.
1: Si!
2: J'en suis.
1: Demande à des propriétaires de poissons.
0: Donne-le ta joie.
2: J'en suis des vidéos de conneries sur Instagram avec des chiens, des chats et des machins. Crois-moi que s'il y avait des poissons qui connaissaient leur maître, j'en aurais vu.
1: C'est pas ton chat qui fait loulou, loulala sous la douche. C'est un vrai poisson rouge qui
2: fait. C'est pas loulou, loulala, il fait loulou, lalala.
0: Allez, viens faire un bisou, papa.
1: Et alors là, théorie totalement absurde que des gens pensent vraiment.

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3: Barbecue sur TF1. Pas regarder. Est-ce que les personnalités de la villa aiment le barbecue ?
4: Ah bah,
3: qui
4: bah,
3: n'aime
4: oui.
3: pas, à part Sandrine Rousseau, qui n'aime Évidemment. Pas le barbecue ? Pardon. Enfin, même si t'aimes pas la viande, tu mets des légumes.
4: C'est
3: un bon kiff le barbecue.
5: Petit poivron au barbecue. Là,
3: bien sûr.
6: On va demander aux gens de la villa. On a Jean-Pierre Foucault pour commencer. Bonjour Jean-Pierre.
7: Bonjour à tous. Bonjour chère Stéphanie.
6: Bonjour.
7: Vous ne me demandez pas comment je vais aujourd'hui.
6: Comment allez-vous aujourd'hui Jean-Pierre ?
7: Ah, pas faux.
6: Ah bah alors.
7: Mince. Je vous entends parler de barbecue et figurez-vous, Claire Mehdi, j'ai dit à ma femme d'aller chercher des grillades, mais elle a eu un accident sur la route.
6: Ah mince, mais vous avez fait quoi du coup ?
7: Ben des pâtes.
6: Ah, c'est pas ça que vous demandez.
7: Fais chier. Ah. Oublions cette minute déception.
5: Bah, je me mets toi à sa place aussi. Vous voulez faire des grillades
7: Quelle déception. Jouons tout de suite à qui veut gagner les millions ? Voici la question. Que préfèrent les Français au barbecue ?
4: Ah.
7: Très bonne question. Ah. Réponse A, la merguez.
4: Mmh.
7: Réponse B, la chipote amère. Saucisse préférée, des tatachtis qui engueulent leur neveu. Neveu ? La chip obispo. C'est une chipo avec un sourcil de tondu. Ou la chipotawane. C'est une chipo avec deux boules disco.
6: Oh là là. Peut-être tu répondrais quoi ?
5: Bah la première. Bah,
7: je vous laisse répondre bien sûr.
5: Alors, avec la chipotawane.
6: Non, on va rester sur la première. On va répondre la A et c'est notre dernier mot, Jean-Pierre.
7: Je voudrais bien proposer l'appel à un ami.
6: Non, mais on va rester dessus. Hein.
7: Voilà. Pas compris cette phrase.
4: Ah, si.
7: Appel à un ami, mais il n'a qu'un râteau. Il n'a qu'un râteau. Bonne blague de vendeur de chez Truffaut.
6: Ouais.
7: Alors, réponse A.
4: Oui.
7: La merguez.
4: Allez.
7: Quel suspense hallucinant, j'ai envie de le faire durer jusqu'à 9h
6: du
7: mat.
6: Oui, bah non, peut-être pas, on n'a pas le temps. Jean-Pierre.
7: Tiens, j'irais bien faire un petit
6: pipi. Non mais Jean-Pierre.
7: Ah pardon, bonne réponse.
6: Ah.
7: Vous remportez un magnifique cadeau avec la chaleur, je vous offre une journée à la bibliothèque, vous serez au frais et vous serez en plus moins con. Bisous à tous.
6: C'est sympa, merci beaucoup Jean-Pierre. On a François Hollande avec nous maintenant.

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1: Samedi 27 juin, il y avait le protocole d'avant-match de la finale du top 14 entre le Stade Toulousain et Montpellier. Oui. Au Stade de France, le président était là. Eh ben ça y est, il s'est encore fait siffler. Allez, on va l'appeler, appelez-moi le moi dans le bureau, si vous voulez.
2: Chonchon, hein.
1: Oh là, là, il doit pas être bien.
3: Vous êtes en communication avec le standard de la présidence de la République française.
4: Elle est toujours des nôtres.
1: Qui ça?
4: Elle a survécu à la canicule, elle est trop forte. C'est ma Brigitte.
5: Oh là là.
4: Heureusement que j'avais mis la clim.
1: Je l'avais aussi, monsieur Macron, n'importe quoi, vous pouvez chanter ça, enfin.
4: Ah merde! Ah, c'est Europe 2.
1: Bah oui.
4: Ah, on est en direct.
1: Bah oui.
4: Ah, la boulette.
1: Mm.
4: Ah, j'attendais un coup de fil de Renault.
1: Ah bon?
4: Brigitte et lui avaient fait un pari sur qui des deux allait survivre à la canicule.
5: Oh.
4: Ah, les cons. Bah, match nul, balle au centre.
1: Eh ouais. C'est vous qui le dites. Hein. En tout cas, la chaleur ne vous a pas empêché de vous rendre samedi soir au Stade de France, monsieur le président.
4: Exactement. Pour la finale du top 14,
1: ben voilà.
4: Toulouse, face à Montpellier.
1: Bien sûr.
4: C'était pas mal.
1: Bon.
4: Puis, les rugbyman, c'est des sacrés gaillards, les loustiques. Mm. Hein. Ah, ouais. J'ai regardé, il y en a, ils ont l'équivalent d'une mimimatie à la place des jambes.
1: Mmh.
4: C'est vous dire.
1: Ouais, j'ai vu.
4: Vache,
1: ouais,
4: sacré morceau.
1: Ouais, ça aussi, c'est vos propos. Il paraît que vous êtes fait siffler par le public, c'est pour ça qu'on vous appelait en arrivant sur le terrain, c'est vrai ça?
4: Bah bien sûr que c'est vrai.
1: Ah.
4: J'ai entendu les...
1: Non.
4: Oh,
1: non.
4: Manu, beau gosse.
1: Non.
4: C'est vrai que j'étais tellement bégé dans mon costume,
1: ouais.
4: avec mon petit pantalon moulant qui me faisait un petit boule qui chamboule,
1: non.
4: que je me la racontais.
1: Non.
4: Je me suis cru à un défilé. Oh, le beau gosse.
1: Ouais, attendez, excusez-moi, ne me changez pas le discours. Ils n'ont pas fait...

0: s'en fout. Ah moi, bon, je mets une olive à Antoine Dupont. Oh. On fête le titre en se voyant des pommes dans la tronche. Ça, c'est l'Ovalie. Ah ouais. La piche. On finit rond comme des queues de pelle et après, je vais pas encore rentrer. Voilà. Ça, c'est un week-end rugby. Allez, bisous les amis. 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Et appelez-moi le cornu, là. C'est rigolo, c'est le copain. Je lui chie sur le torse. Oui, ah merde, j'avais pas
1: accroché. Eh oui. Ah oui, c'est fou. À chaque fois, vous raccrochez pas. Ouais.
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0: tous les matins, vous avez les meilleurs moments de l'émission. Restez avec nous, vous en saurez plus tout à l'heure sur... Qu'est-ce qu'on va écouter, tiens, ce matin, on a quoi?
1: Dans un instant, on va écouter la compile des radars.
0: C'était très très bien, les radars qui parlent. Si les radars pouvaient parler, ils diraient quoi? Et puis avant 7h, ce sera...
1: Jeff Tuche qui était passé nous voir. La canicule.
0: Allez, reste avec nous, un point sur la météo, les news. Bonjour, il est 6h30, c'est Europe 2 que vous écoutez. Nous sommes au mois de... Ah, pas encore au mois de juillet.
1: Non, demain.
0: Dernier jour du mois de juin. Les news sur Europe 2 et la météo, bien sûr, Jérémy Desiderati. Salut Jérémy.
2: Salut Coé, bonjour à tous. Du bleu et quelques taches blanches, voilà les couleurs du ciel pour aujourd'hui. La chaleur fait toujours des dégâts en direction du sud. Je vous raconte tout ça juste après les infos. C'est une triste première d'abord dans l'histoire récente de Monaco. Un colis piégé a explosé hier soir dans un immeuble résidentiel de la principauté, faisant 3 blessés, dont 2 grièvement. Les victimes appartiendraient à une même famille, celle d'un oligarque ukrainien, 23e fortune de son pays. Le suspect qui a déposé le colis avant de prendre la fuite est activement recherchée. Son visage, filmé par des caméras de vidéosurveillance, circule sur les réseaux sociaux. Il s'agit vraisemblablement d'un attentat, a déclaré hier soir le ministre d'État du Rocher. Dans le reste de l'actu, la canicule laisse derrière elle un bilan humain préoccupant. Selon le Premier ministre Sébastien Lecornu, le nombre de victimes à domicile serait supérieur à celui des épisodes précédents, même si aucun chiffre n'a encore été communiqué. Le plan Orsan niveau 3 est maintenu pour les hôpitaux, tandis que le gouvernement annonce l'arrivée de 30 000 climatiseurs dans les établissements de santé. Chaleur

0: Ici, hein.
1: Tous les objets de la terre. On a fait parler les fruits et légumes. On a fait parler les objets de la salle de bain. On a tout fait parler.
2: Les poissons.
0: Les fournitures scolaires.
2: Les voitures.
3: Le jardin.
1: Mais on n'avait jamais fait parler les radars.
4: Oh.
1: Et si les radars parlaient? Par exemple, le radar fixe, s'il parlait, qu'est-ce qu'il dirait?
5: Eh hey, bim! T'es un peu débile, toi, hein. Ça fait 3 fois une semaine et pourtant j'ai pas bougé, hein.
1: Que dirait le radar tronçon? Le radar tronçon, c'est celui
2: qui te prend une fois et il te rechoppe 2 kilomètres plus loin. Il faut rester dans la moyenne.
1: Bien sûr, il est bien, lui. Qu'est-ce qu'il dirait?
6: À la une. Et à la deux. Eh oui, je suis encore là, dans le cul.
1: Que diraient les jumelles, vous savez, qui sont tenues par les policiers?
2: Planquées, là.
5: Allez, viens. Ouais, voilà, comme ça. Et bim, voilà, surveille ta boîte aux lettres, du con.
1: Vous savez, il y a aussi des radars, vous les avez remarqués, ceux-là. Ils sont indiqués, puis quand vous passez devant, ils sont recouverts d'un sac poubelle.
2: Ah bah, les pauvres,
1: Vous direz quoi, ceux-là?
6: Putain, je sais même pas ce que je lâche, moi. Oh, il fait chaud, là, puis je vois rien, hein.
2: Ils sont bien, ceux-là, faut les laisser comme ça.
1: Le radar de feu tricolore, celui qui est placé un peu en hauteur.
2: Celui-là.
1: Ah, celui-là, on le voit pas forcément, il dirait quoi?
5: Orange. Rouge. Eh ouais, t'as une pare-choc qui est en jeu, mec.
1: Le radar mobile de chantier, alors lui, c'est le pire.
2: Ouais, parce qu'il n'est pas indiqué, lui.
1: Celui-là, il n'est pas indiqué, il se déplace, puis généralement, t'es à 80, et lui, ils l'ont mis à 50.
2: Ouais.
1: Tu sais, sur. Voilà, lui, il est bon aussi. Hein.
6: Et paf! Tu m'avais pas vu, hein? Ouais, pourtant, j'ai un gros cul. Ouais.
2: C'est vrai qu'il est gros, en plus.
1: Il est triangulaire, il est énorme. Le radar de. Oh là là, celui-là. Le radar de covoiturage. Celui-là, c'est celui qui est sur la file de gauche.
2: Qui repère combien t'es dans la voiture.
1: Lui, il est bon.
5: Ils sont 2. Ok. Là, ils sont 3. Ok. Lui, il est tout seul. Mais. Non, c'est une poupée gonflable à côté. Elle me la fait pas, moi.
1: Le radar double face, terrible celui-là.
2: Ah oui, tu prends les deux côtés.
1: Ah, il est terrible, lui.
6: Un coup devant, un coup derrière, un coup devant, encore un coup derrière. Moi, je suis chaud, je tire de partout, moi.
1: Ouais. Ah bah, je vais encore moins l'aimer, lui.
2: C'est un rituel, hein.
1: Et quand tu as au même rond-point un radar fixe, un radar tronçon, un radar de chantier et des jumelles.
2: Ouais.
5: Par ici la Ford, par ici la Peugeot, par ici la Fiat.
7: Multiplat, là. Non, dégage.
5: T'es moche.
1: Ouais. Non, le radar multiplat se fait très peu prendre en photo.
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0: petit résumé avec notre spécialiste, mon petit Corentin.
1: Bonjour.
0: Tout de suite, on a du tennis.
1: Oui, le tirage au sort des tableaux de Wimbledon 2026, effectué aujourd'hui à Londres, a réservé des fortunes diverses aux 19 Français. Numéro 1 tricolore, Arthur Fils débutera face au Belge Raphaël Collignon. Et sachez que le tennis français est en forme, les amis, puisque Hugo Humbert était en finale de l'ATP 250 d'Isbourne.
0: Génial ça. Eh ben, attends, non, mais d'abord, on va le féliciter.
2: Bravo.
0: Et alors,
1: les amis, ça change des autres semaines, puisqu'il a perdu.
0: Ah d'accord.
1: En finale, c'est con. Donc voilà, Wimbledon, 19 Français aujourd'hui.
0: Bah, je propose,
1: on en reparle demain.
0: Oui,
1: on fait les coupes demain.
0: Il a raison, je pense que demain, déjà, on va continuer avec du e-sport qui cartonne ça et le championnat du monde de Call of Duty.
1: Après un parcours dingue, Gentlemates, l'équipe française du youtubeur Squeezie a terminé à la 3e place de son major de Call of Duty de Paris à la Défense Arena ce dimanche soir. Malgré une ambiance folle derrière lui et près de 20 000 personnes acquises à sa cause, le club français a chuté face à Optic 3-0, vainqueur final du tournoi. Vous imaginez 20 000 personnes qui regardent Call of Duty. Ouais. Ça donne ça quand l'équipe française gagne.
0: C'est incroyable.
1: Bah ouais, non, c'est incroyable. Alors que moi, quand je jouais, bah, ça donnait plutôt ça.
3: Mais qu'est-ce qu'il fait ?
0: Ouah, mais dégoûte ! On va terminer avec une actu sportive locale.
1: L'association des parents d'élèves de l'école de la Fontaine-Aubée à la Graverie dans le Calvados organisait hier une course de... de brouette.
0: Ah.
1: 30 ans après la précédente édition, brouette décorée en radeau de la Méduse, fusée ou encore ring de boxe, 30 ans qu'ils n'avaient pas organisé.

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0: tu prends un mouchoir et tu te mouches. Oui. Et s'il y a une mouche, c'est que ça pue.
1: Ah oui, il va y arriver, il va y arriver.
0: Une mouche à merde. Et qu'est-ce qui pue? C'est le maroilles. Et le maroilles, c'est quoi? C'est du fromage. Et c'est qui le pays du fromage?
2: C'est la France.
0: Bisous les amis, bisous mon coin-coin.
3: Bisous.
0: Non mais la climat à la maison, il est content.
1: Bisous mon Jeff, t'en
0: bisous mon Coé.
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0: aujourd'hui, ce dernier mois de juin. Le mois de juin avec lui. La fin des soucis, la fin de l'année. On attaque demain le 1er juillet. Et là, bam, champagne, champomie, bam, bam, bam, bam. Alors, José, on attend pas Patrick. L'apéro, tout ça, le slip de bain, les trucs gonflables, tout ça, ça va arriver dans un instant. En parlant de trucs gonflables, je vous parlerai d'un gars qui s'est fait gauler dans les champions du monde de l'actu dans un instant, qui était dans sa tête déjà un petit peu en vacances. Les filles, le pire rendez-vous Tinder. Ça serait quoi pour toi le pire rendez-vous Tinder, Stouff?
1: Le pire?
0: Ah, c'est pas ton cas, mais bon, imagine, t'es célibataire, tu fais Tinder,
1: ah bah,
0: bim.
1: Si tu tombes sur un psycho, quoi.
0: Ah non, oui, évidemment. Oui, oui, bah, si t'es avec Émile Louis, oui.
2: Serial killer.
0: Bah, ah, si t'es avec Francis Holm, oui, c'est le pire rendez-vous Tinder. Mais
1: j'imagine.
0: À part si t'es avec un tueur en série, d'accord.
1: Le mec, il met une photo et tu tombes sur le gars, c'est pas du tout le même. Et...
0: Bah, dis donc, tu ressembles pas à Fournier.
1: C'est pas, tu vois, voilà.
0: Non, c'est marrant.
3: Ouais, non, mec qui a un rire très très fort dans un restaurant un peu chic, tu sais.
0: Mais le malaise. Mais je pense que des fois, il y a des filles, comme des gars, qui se retrouvent à des rendez-vous qui font mince, le rire, il n'était pas sur la photo. Ah là là, l'odeur en plus, souvent, elle n'est pas sur la photo.
3: L'accent, la voix, rien que la voix.
0: Et n'oubliez pas, la personne qui s'est photographiée d'en haut, qui n'a pas mis le bas. Ou réciproquement, c'est-à-dire qu'après, tu as la personne devant toi, tu te dis, il y a une disproportion par rapport. Mais de quand date cette photo? Je vous en parlerai dans les champions du monde de l'actu, vous n'êtes pas prêts. Les messages des supporters français pour les Bleus en chanson, ce sera tout à l'heure à 7h30 parce que ce soir, ça joue. On en parle, bonjour. 7h du mat, venez rigoler, bienvenue dans l'émission qui va vous donner toute l'info qu'il faut, pas plus. Toute la rigolade qu'il faut, pas plus. C'est un Sex and the Beach. Ici, c'est un cocktail bien dosé. Il est 7h.
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0: Jérémy Desiderati va nous faire un petit point sur la météo. Tiens, on en reparlera de cette canicule. Alors, elle revient pas, tout de suite. On y va.
5: Eh ben, salut Koé, bonjour à tous. Le ciel voit la vie en bleu. Aujourd'hui, c'est une journée calme qui nous attend avec toujours cette canicule qui joue les prolongations en direction du sud. Je reviens sur la météo juste après les infos. Et justement, après la surchauffe, les pompiers sont sur le qui-vive. 6 départements du sud ont été placés en vigilance rouge par la météo des forêts, avec un risque de départ de feu très élevé pour la journée de demain surtout. Il s'agit des Pyrénées-Orientales, de l'Aude, de l'Hérault, du Gard, du Vaucluse et des Bouches-du-Rhône. La sécurité civile et les soldats du feu se préparent à un été difficile alors que plus de 7000 hectares ont déjà brûlé depuis le début de l'année. Les conséquences

0: première fois. Un attentat à Monaco.
1: Oui.
0: Bon, je vais vous dire, alors même s'il y a du bordel à Monaco. Non, parce qu'il n'y a que des gamins qui arrosent les gens au canal Saint-Martin, des mecs qui jettent des vélibs. Bon. C'est une espèce de tradition.
1: On l'a habitué.
0: C'est une tradition parisienne. Oui. Je pense que les touristes et étrangers, ils hallucinent. Mais bon, c'est comme ça. Nous, on a l'habitude. À Monaco, gars. Monaco. Ouais. Monaco, d'habitude, même le chien qui fait caca, lui-même, il sort un sachet, il fait, excusez-moi, il le remballe lui-même. Non, mais attends, moi, j'ai vu à Monaco, nous qui sommes habitués ici à... Enfin, moi, je viens de Picardie, il n'y a pas de pigeons chez nous. Mais à Paris, j'ai habitué à voir des pigeons qui ont des têtes de Sam le pirate.
1: Ouais.
0: Monaco, les gars.
1: Ils ont l'arrêt sur le côté.
0: L'arrêt sur le côté.
2: Ah, c'est les colombes.
0: D'abord, il n'y a pas de pigeon. C'est directement la colombe. Ça, le pigeon, il se pose non-genré. Fashion Week. Il arrive, il est coiffé sur le côté. Il fait rien quand même. C'est,
3: quand il y a le Grand Prix, il est en loge.
0: Ah, franchement, là, il est comme ça. Bien sûr. Il est avec son petit Red Bull, comme ça. Il regarde là-dedans. Non, mais honnêtement, là, un attentat. Monaco, bon, alors, ça, ils ne savent pas si c'est un attentat. Une vengeance,
1: un truc contre l'Ukraine,
0: déséquilibré, je suis pas sûr.
3: Non.
0: Un truc contre l'Ukraine, une vengeance. Je rappelle qu'on est quand même sur un gars qui est pas malheureux, qui vient de racheter un immeuble pour lui tout seul, pour la sorte de Monaco. Donc est-ce que tu te dis pas qu'il y a des histoires de vengeance,
1: ah, oui,
0: etc. Bon, voilà.
4: Après, ils ont quelques moyens pour le retrouver, Monaco. C'est pas
0: ça. Non, mais à mon avis, là, ça va gueuler parce qu'il a eu le temps de sortir. On dit toujours qu'ils arrivent à boucler Monaco en deux secondes. Bon, bah, là, il est parti.
4: Ils ont pas réussi.
0: Sans trop de problèmes.
1: Puis ils sont pas, ils le poursuivent à cheval. Donc,
0: Non. Là, je pense que le patron de la police, on dit, viens, on va.

0: gens devraient s'auto-sentir. Non, mais c'est pas grave d'avoir, tu sais, un petit peu, un petit narta. Tu te dis, oh là là,
1: un petit coup en milieu de journée. Quoi.
0: 17h, oui, non, et...
2: Voilà. Mais pourquoi 17h, il est censé tenir 72 heures ton Arta déjà là.
0: Dans la réalité, pour certains, il est venu puis il est parti en RTT. Hein. Il n'a pas fait réellement 72 heures. Ouais. Bon, nouveau risque de canicule, vous avez vu, ça y est, c'est l'actu dont tout le monde parle aujourd'hui. Monsieur Le Cornu, là, il a repris la parole, il a dit, ah, faire chaud. Avec son là, faire chaud. Ouais, là,
1: on a fait une réunion.
0: Ouais, et là, les gars, on a fait une réunion, on va faire chaud. Puis en plus, avec ces cons-là, on peut même plus mettre la clim dans les ministères.
3: On se fait engueuler.
0: Ah, donc on se fait engueuler, donc on est mal. Nouveau risque de forte chaleur qui se dessine déjà pour le début du mois de juillet.
3: Aïe, aïe, aïe.
0: Alors, on dit que pour l'instant, ce serait un regain de chaleur. Pas sûr que ce soit une canicule, et ce serait dans le sud-ouest qu'il ferait le plus chaud. Et surtout, ce qui inquiète les agriculteurs qui nous écoutent et qui ont fait un gros bisou, c'est le côté sec de l'histoire.
2: Oui, il y a pas. Par contre, il y a pas de pluie du tout de prévu pour 15 jours.
0: Et là, ça va commencer à devenir compliqué. C'est-à-dire que le mélange de évaporation des sols, chaleur, plus pas de pluie du tout, ça inquiète. Alors, ça inquiète deux personnes. Je ne vous le cache pas. Ouais. Ça inquiète les agriculteurs, les éleveurs pour le bien-être des animaux, et Cyril Ferraud, parce que je vous rappelle qu'une canicule qui passe, c'est les téléspectateurs en moins. Donc, vous savez, à France 3 et à RTL, ça serre les fesses. Bonjour, il est 7h10.
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0: Je pense qu'à RTL, les mecs qui vont chez les gens, ils disent prenez de l'eau. Non, mais nous, on est RTL, attendez, restez avec nous.
2: On va vous payer les clims.
0: Attendez, la clim, c'est pour nous. Allez, installe la

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3: 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Vous pouvez nous réécouter en podcast et je fais un gros bisou à toutes celles et ceux qui nous écoutent en podcast et en décalé. Et là, on est en live sur YouTube, Twitch, TikTok et Facebook. Salut les amis. Bonjour, bienvenue. Allez-y, écoutez-vous de ma gueule, de mon gilet. C'est pas grave. Il en a vu. Oh si. Il vous le prêterait mettre par un petit café, le coco. Et non, et ma sucrète, elle est où? Allez, mais faites-vous plaisir, c'est pas grave.

0: serais ravie, vous savez pas comme ça tombe à point nommé. 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
0: Merci beaucoup à tous et je vous écoute tous les matins.
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4: Vous montez le son et vous vous dites, tiens, les autres radios sont en vacances. Il y a mon coco qui est là, peut-être que vous nous découvrez. Je vous souhaite la bienvenue, merci d'être avec nous tous les jours. Venez rigoler, venez prendre votre dose d'infos. On parlera dans un instant des messages des supporters français pour les Bleus en chanson. On réécoutera Ousmane Yves Marqué pour leur filer un petit coup de main. Le son des réseaux avec les chiffres du jour. Et Nagui fera jouer tout à l'heure Emmanuel Macron. Ah, n'oubliez pas les paroles, qu'est-ce qu'il y a, Mastoufette ?
5: Non, et pour ceux qui nous rejoignent, on offre le loyer aussi.
4: Ah, ça c'est énorme. Le loyer va tomber tout à l'heure. Alors nous, on appelle ça offrir le loyer. On vous le rembourse. L'argent, vous en faites ce que vous voulez. Vous n'êtes pas obligé de le mettre dans le loyer. Vous pouvez le mettre comme Théo, notre réalisateur vidéo, dans les vêtements. Et vous pouvez vous faire plaisir. Vous pouvez acheter des t-shirts moches.
6: Et vu qu'il les achète dans une casse, il en a plein.
5: Voilà.
4: Vu qu'un t-shirt acheté, 157 offerts. Bon, il peut se faire plaisir. Non mais tu sais que les gens me réclament maintenant le bonjour de Fofana sur les réseaux et le look du jour de Théo.
5: Pas mis aujourd'hui parce que il est normal.
6: Ouais.
5: Il est
6: déceptif un peu.
5: Ouais, décevant.
6: C'est moi qui ai le t-shirt de Théo aujourd'hui.
4: Ouais, non, c'est pas moi, non plus. Ça te va, toi ? Non, mais toi, tout te va. Dans un instant, nous aurons donc, je vous le disais, les messages des supporters français. Et puis, je vous parlerai du body count.
6: Depuis quand j'ai des compliments, moi ?
4: Comment ?
6: Depuis quand j'ai des compliments ?
4: Parce que c'est vrai, tu peux mettre des fringues. Même les mecs d'Emmaüs se les mettent eux-mêmes sur le trottoir. En attendant qu'il y ait Emmaüs d'Emmaüs qui viennent les chercher. Et les petits frères des pauvres, ils passent à côté de Piètre, ils font « Oh là, le mec, c'est dur quand même !» Mais Piètre, il peut tout mettre, c'est vrai que ça lui va.
7: Ouais. Ça passe.
4: Maintenant. Non, je suis d'accord. 7h25, on fait un bisou au métier du jour, à la France qui bosse et qui se lève tôt. Il s'appelle Médéric. Médéric, où est-ce que tu habites, Médéric ?
8: Salut Coé, salut toute l'équipe.
4: Salut Médéric.
6: Salut.
4: T'habites où ?
8: Je suis, vous devez très certainement connaître Dijon.
4: Oh oui, bien sûr.
6: Oui,
8: bon, ouais. Et ben, c'est un petit village qui est à côté, ça s'appelle Moret-Saint-Denis.
4: Alors, Moret-Saint-Denis.
6: Mais c'est
4: du pinard, ça. Il y a du vin. Donc, c'est pas donné non plus.
6: Ouais,
4: ouais. Et mon ami, qu'est-ce que c'est que ce métier du jour ? Gardien de poule.
8: En fait, je suis gardien de poule, ouais, c'est ça. Si tu veux, moi, je travaille pour un domaine viticole.
4: Ouais.
8: Un gros domaine viticole. Et ce, mes domaines, en fait, ils sont quasiment autosuffisants. Et donc, du coup, il y a des poules, il y a des légumes, il y a pas mal de choses. Et donc, du coup, c'est moi qui m'occupe de tout ça.
4: Oh,
8: donc, voilà.
4: Comment il s'appelle, le domaine viticole ? Il est connu, non ?
8: Ouais, c'est un domaine qui est assez connu. Domaine du Jacques.
4: Ah, ouais.
6: Ça a l'air bien, comme...

0: Question, qu'est-ce qu'une proventricule ? Proventricule. Mm-hmm. Une canicule en Provence, mm-hmm. un professionnel qui vend ses testicules, ou un petit réservoir allongé et tubulaire qui prolonge l'œsophage de la poule ?
1: J'aime beaucoup la 2, mais on va quand même dire la 3. Hein.
0: C'est ça, c'est la bonne réponse. L'albumen, c'est quoi l'albumen ? C'est l'abdomen d'une poule qui boit ?
2: Ouais.
0: C'est le sosie poule de Al Bundy ?
2: Albumen ?
0: C'est qui Al Bundy ?
2: Al Bundy, c'était un héros de trucs de série télé, non ? Al Bundy ?
0: Dans ta tête ?
3: Si, c'était sur M6. Ouais,
0: sur M6 ? Al Bundy ?
2: Ouais. Oui.
0: Bon, d'accord. Ou c'est un tissu de réserve nutritif dans l'embryon, t'as compris quoi ?
1: Voilà,
0: on est d'accord, c'est ça. Et qu'est-ce qu'un vide sanitaire de poulailler ? C'est l'avis d'un transgenre qui se prend pour un sanitaire ?
2: Un vide sanitaire ?
4: Bah oui. Ah, oui.
0: Je n'ai pas compris.
2: La vide sanitaire. Tiens, moi j'ai une vide sanitaire.
0: Ouais.
2: Je me prends pour un sanitaire.
0: Si transgenre. Non-genré, pas transgenre.
2: Non-genré, pardon, oui.
0: Ah oui, il n'y a rien qui va. Non. Bah non, c'est pas pareil, transgenre et non-genré. Pas pareil.
2: Bah c'est quand tu changes, tu deviens transgenre.
0: Non.
2: Et le mec, il est passé de mec à sanitaire.
0: Oui, mais c'est pas la même chose. Non-genré qui est devenu sanitaire. Non, on en reparlera. C'est un tuyau dans lequel t'aspires avec la bouche pour déboucher les toilettes.
2: Ah,
0: ou c'est le vide sanitaire pour créer un matelas d'air ventilé entre le sol et le plancher du bâtiment.
1: Écoute, on a le troisième.
0: C'est bien, t'as tout compris. Bravo, mon Médéric. Alors aujourd'hui, les gars, c'est les poules. Oh, doucement, je discute avec le patron. Qu'est-ce qui pousse en ce moment en légumes ?
2: À tout.
1: Écoute, là, on a tomates, haricots, on a pas mal de radis, on a des salades.

0: Ce soir, 23h, Ousmane y va marquer. Nous allons supporter l'équipe de France, que vous aimiez le foot ou pas. On est tous d'accord qu'il y a des matchs, on s'en fout, mais quand l'équipe de France joue, il y a un petit côté, on est derrière, c'est normal, même quand on n'est pas supporter de foot. Justement, dans un instant, les messages des supporters français pour les Bleus en chanson, le son des réseaux à ne pas rater, et la villa des animateurs, Nagui, fera jouer à N'oubliez pas les paroles. Emmanuel Macron, salut, 7h32. Jérémy Desiderati, très bien coiffé. Ouais. C'est vrai, on dirait. C'est vrai, il est bien coiffé, Jérémy.
1: Merci.
0: T'as vu ?
1: Merci.
0: Il a une petite coupe de cheveux, il n'y a rien qui vient sur le côté, il a mis du pento, il est beau. Les news.
2: Bonjour à tous. Le ciel nous offre de belles conditions aujourd'hui, sauf près de la Méditerranée où la canicule se fait encore sentir. Météo complète juste après les infos. Et les caprices du ciel, justement, ont plongé dans le noir une partie de la population hier soir. Enedis a dû intervenir dans le nord du pays où plus de 10 000 clients n'avaient plus de courant à cause des orages. Une panne due aux fortes chaleurs cette fois a privé d'électricité 7 600 foyers.

0: Un séisme, c'est un véritable raz-de-marée avant même sa sortie. Le jeu vidéo GTA 6 affole les compteurs. Les précommandes ouvertes il y a seulement 5 jours explosent partout dans le monde. Illustration en France, les précommandes dépassent de 6 fois celles de licences pourtant incontournables comme eSport FC ou Call of Duty sur la plateforme Cdiscount. Plus de 45 millions de joueurs ont déjà réservé leur exemplaire avant le 19 novembre, date du grand retour à Vice City sur PS5 et Xbox Series. Et restons aux États-Unis justement avec un mot de football. Les Bleus sont à New York pour défier la Suède ce soir à 23h en 16e de finale de Coupe du Monde. Après 3 victoires en autant de matchs en phase de poule, les choses sérieuses commencent pour les hommes de Didier Deschamps qui retrouveront le Paraguay en 8e de finale en cas de qualification. Les Sud-Américains ont créé l'exploit cette nuit en sortant l'Allemagne au tir au but. Séance de pénalty favorable également au Maroc ce matin qui passe contre le Pays-Bas. Les Marocains défieront le Canada au tour suivant.
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0: Le pays profite encore d'un temps calme aujourd'hui et des températures agréables. 13 degrés, la minimale du côté de Rennes. 19 dans la capitale et plus de 25 déjà près de la Méditerranée. C'est ici d'ailleurs que la canicule joue les prolongations avec un soleil de plomb et un thermomètre qui va dépasser les 35 cet après-midi dans le Roussillon. Conditions agréables mais sans excès partout ailleurs avec des nuages qui vont recouvrir les côtes normandes cet après-midi. 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
1: Un message, un bisou, une envie de passer quelque chose, de dire quelque chose, 06 33 11 32 11, c'est mon WhatsApp.
2: Salut Coé, salut l'équipe.
1: Bonjour madame.
2: Un petit coucou sur la route du travail. Je vous écoute tous les jours. Vous êtes vraiment ma dose de courage, de bonne humeur et de soleil pour affronter la journée.
1: Ouais,
2: je vous écoute aussi l'après-midi. Vraiment, c'est

0: les chaînes de télé là.
1: Ah, mois de juillet, ça y est, c'est parti.
0: Ah, elles vous ouvrent le robinet à merde. C'est-à-dire que là, elles ouvrent les tiroirs, disent les gars, tout ce qu'on n'a pas diffusé de l'année. On y va, on fonce.
1: On va retrouver Guy Lux là.
2: Ouais. TF1, ça va être Camping Paradis de 13h jusqu'à 23h.
0: Et après, les résultats tombent, ils font. C'est marrant, on encore fou, pris une tôle. Les gens regardent encore moins la télé, c'est quand même bizarre ça. Ben, c'est bizarre. Vous avez vu aussi que TF1 arrive sur Netflix? Vous avez vu ça?
3: J'ai vu ça, tout à fait. Oui.
0: T'as maintenant sur Netflix?
1: Oui, j'ai vu ça hier soir.
0: Hier, il donnait les chiffres des gens qui regardaient TF1 sur Netflix.
2: Et alors?
0: Non, c'est pas ça. C'est que je trouvais que c'est des génies. Bah,
3: oui, mais tu vas pas sur Netflix pour ça.
0: C'est-à-dire que la chaîne, elle est gratuite. Elle est disponible et t'as quand même des mecs qui payent et qui, une fois qu'ils sont sur Netflix, disent tiens, je regarde TF1.
3: Ce que j'allais dire, oui. Bah,
1: ils font toute la démarche. Ils allument la télé qui s'allume normalement sur TF1. Ils vont sur Netflix.
0: Choisissez votre profil. Voilà. Et puis ils sont là, ils font allez hop, Camping Paradis. Non, mais c'est quand même très étonnant de te dire que t'as pris un truc payant pour regarder un truc gratuit.
2: Ah, je vais regarder l'épreuve des poteaux, moi.
0: C'est très étonnant.
1: Juste avant, une pub.
0: C'est quoi le body count, Stouff?
3: C'est le nombre de conquêtes que tu as eues dans ta vie.
1: Alors, le tableau de chasse.
0: Bravo. Je vais vous expliquer un truc.
3: Alors,
0: qui est
3: c'est
0: en
3: quoi
0: train...
3: ton body count?
2: Allez, on balance les chiffres.
3: J'ai pas compté, moi.
0: Alors, au Brésil, 13 000 dollars.
2: T'en as au Brésil,
0: ça? Non, mais attendez. Au Brésil, c'est une nouvelle tendance. Ouais. Les femmes payent jusqu'à 13 000 dollars pour participer à un rituel qui remet ton body count à zéro sur le plan spirituel. Je t'explique. Ah. Donc, comme le disait Stouff, c'est le tableau de chasse sexuel, comme on disait avant. Oui. Maintenant, on dit body count.
2: Oui.
0: C'est plus...
2: Oui, bon.
0: Hein, que le paquet de meufs que t'as...
1: Voilà.
0: Ou le paquet de gars que t'as soulevé.
1: Le tableau de chasse, il a un côté fusil.
0: On appelle ça body count. Eh bien, c'est une pratique, c'est une cérémonie qui permettrait de repartir sur de nouvelles bases et de se libérer du poids des relations passées. T'as eu trop de partenaires sexuels, tu trouves que t'as fait de la merde, tu trouves que c'est pas bien. Mm-hmm. Eh bien, hop, tu payes jusqu'à 13 000 dollars.
2: Ah ouais, faut vraiment.
0: Il y a des mecs qui sont très forts. Tu payes jusqu'à 13 000 dollars et tu sors de là, c'est une pureté, c'est fini, je me sens libéré. Franchement, au lieu de remettre leur compteur à zéro, ça leur en fait un de plus.
2: Ouais.
0: Ah, mais si c'est vrai, se font niquer quand même. T'as payé 13 000 dollars. Moi, j'appelle ça, tu t'es fait niquer. Tu t'as pas remis à zéro, t'as mis une croix de plus, hein, madame.
4: Je vous jure que je n'ai jamais couché avec un garçon.
2: Bah, non,
0: tiens, ça fera 13 000. On prend la carte bleue. On va aider, on va filer un coup de main et dire bravo aux bleus pour ce soir. Il faut que ça gagne. Ça joue contre eux?
2: La Suède.
0: Ouais. Alors?
1: 23.
3: Ouais,
2: favori, mais.
0: Ça devrait passer.
1: Même Zlatan Ibrahimovic, il a dit de toute façon qu'on était imbattable.
0: Bon, les messages des supporters français pour les Bleus en chanson. Le message de base du supporter.
5: Ramenez la coupe à la maison. Allez les Bleus, allez.
2: Ah oui.
0: Ah oui.

0: Petite vérification, j'embrasse une jeune fille qui s'appelle Lily qui m'a laissé un message. Elle me dit Al Bundy, c'est dans effectivement marié, deux enfants.
1: Love and
0: ah oui, c'est ça. Moi je confondais avec Ted Bundy, qui est moins sympa.
1: Oui, non, c'est pas le même.
2: Oui, non, dans c'est un killer lui.
0: Ouais, je sais. Jessie J, c'est ce que vous allez entendre dans un instant sur Europe 2. Ça, ça s'écoute en roulant en voiture. Vous n'avez pas de cabriolet? Bon, bah, faites genre.
2: Ouvrez les fenêtres.
0: Faites genre, mettez la ventilation, ça fera bouger les cheveux.

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0: Allez, un Piet n'est pas là. Hein. Excusez-le, il est parti perdre 3 calories. Les 20 tubes des années 80 préférés des Français. Ce soir sur W9, bon, bah, c'est principe de la télé. L'été, on déstocke. On passe des trucs qui sont passés 20 fois et qui ne feront que 200 000 téléspectateurs. Mais c'est pas grave parce que. Ils doivent se dire rincer pour rincer.
2: Ah oui.
0: On y va. Jérôme Anthony va retracer une décennie de succès. J'aime bien Jérôme Anthony.
1: Moi aussi.
2: Oui.
0: Toi aussi, c'est vrai.
1: Oui, moi
0: hein.
1: J'aime beaucoup. Ouais.
3: C'est
1: vrai,
3: à un moment, je le connaissais très bien même.
0: Ça fait des années que je le croise. Je l'ai croisé plein de fois.
1: On le voit pas assez d'ailleurs.
0: Fait partie de ces mecs gentils. Il fait ce métier.
3: Il emmerde personne.
1: C'est ça.
0: Ouais. Il chante dans son coin. Il fait un album. Il fait machin. Il est un gentil.
2: Il fait de la cuisine avec Cyril Lignac.
0: Non mais tu sais quoi? Il y a des gens dans ce métier. La télé, la télé rend fou. Le cinéma rend con, mais la télé rend fou. Et vous avez des gens qui changent de personnalité, qui deviennent complètement débiles parce qu'ils font de la télé et qu'ils ont un pseudo succès. Et lui, ça fait partie des gens gentils de ce métier.
3: On est d'accord. Et ça a l'air d'être un passionné, un vrai passionné.
0: C'est un gars bien. Alors ce soir, évidemment, toute première fois, l'amour à la plage. De Niagara, voyage de Desireless, boule de flipper de Corinne Charby, nuit de folie de début de soirée. Bon, alors là, les programmateurs d'RFM, les mecs qui vont être devant.
3: Il y a toutes tes vidéos du matin là.
0: Tout ce que je chante.
1: Oui, c'est vrai.
0: Ça me fait kiffer aussi. Hein. Alors, on va jouer avec qui dans la villa?
1: Oui, on a pour commencer, on va jouer à N'oubliez pas les paroles avec Nagui. Bonjour Nagui.

0: besoin de s'amuser.
1: Ouais.
0: Les années 80, c'était vachement bien. On chantait Indochine et même du Broski Beat. Même c'est ce que je préférais, c'est Sabrina dans l'eau. Elle me faisait le monter le poireau avec ses gros lolos.
2: Ah,
0: je me souviens, je mettais des olives à Gilbert Montagnier, je lui disais devine qui c'est. Et lui il me disait ah c'est Patrick.
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2: Salut, 8h01, c'est Europe 2 que vous écoutez, nous sommes aujourd'hui mardi, on va le plier ce mois de juin. On va le plier aujourd'hui, nous sommes le 30 juin, demain donc nous serons le...
3: 1er juillet.
2: Non, c'était 1er juillet demain, c'est un nouveau mois.
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2: Alors, en attendant, un petit coup de canicule ou pas, on verra bien pour l'instant les news et la météo du jour, Jérémy Desiderati.
5: Salut Coé, bonjour à tous. Les nuages et le soleil vont se relayer tour à tour dans le ciel aujourd'hui pour nous offrir des conditions relativement calmes et respirables. Exception faite pour la Méditerranée, météo complète en fin de flash. Le réveil est douloureux d'abord sur le rocher ce matin. Monaco a été secoué hier par une explosion volontaire. Un colis piégé déposé dans un immeuble résidentiel de la principauté qui a fait 3 blessés, dont 2 dans un état grave. Le parquet général a estimé qu'il s'agissait vraisemblablement d'un attentat. Les 3 victimes sont un couple et un adolescent de 13 ans de nationalité ukrainienne. L'homme est un oligarque ukrainien parmi les plus grosses fortunes du pays. Le suspect est toujours en fuite. Si la vague de chaleur recule nettement en ce début de semaine, les autorités sont toujours sur le qui-vive. C'est le cas notamment pour les pompiers du Sud confrontés à la sécheresse. 8 départements sont placés en danger élevé au feu de forêt avant un passage en rouge pour 6 d'entre eux demain. Situation qui s'explique par le renforcement du vent attendu ces prochaines heures. Et cette mobilisation des soldats du feu risque

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1: Vous êtes chez vous, vous êtes à la maison, vous êtes dans la voiture, vous êtes déjà en vacances, en train de nous écouter, peut-être sur une plage, en train de remplir le coffre, de remplir le truc avec les enfants, l'organisation, ou vous n'avez pas de vacances et vous nous écoutez. Racontez-nous un petit peu ça, laissez-moi des messages sur mon Insta. Coé. Officiel.
2: Hier, il y avait mon voisin qui commençait à mettre son truc derrière sa voiture pour mettre les vélos des enfants.
1: Ah oui, ça y est, ça commence là. Allez, et sinon, mon WhatsApp 06 33 11 32 11. Vous nous laissez vos messages, vous nous laissez les vocaux. Comme ça, je peux vous mettre dans l'émission et vous devenez animateur avec nous. Faites-vous plaisir. Dans un instant, Pierre et Marie seront là pour un nouvel objet à vendre. On sait ce que c'est aujourd'hui.
2: Alors, ce sont des DVD avec des films bien spéciaux à vendre.
1: Très bien, ça tombe bien. C'est encore de sa génération.
2: Ah oui.
1: Nous aurons Europe 2 paye ton loyer tout à l'heure. Vous envoyez loyer, L-O-Y-E-R au 7 12 13. Nous aurons le top de Stouff tout à l'heure à 8h30. Ce sera quoi, Mathieu?
3: Oui, c'est sur les messages qu'on n'envoie jamais mais qu'on écrit quand même, ou qu'on commence à écrire. On se dit
1: ouais, mettre de côté.
2: Ah,
1: sûr. On aura le pas mam tout à l'heure avec une info qui est tout sauf mam. Elle est pas mam. Et puis les moins grosses têtes tout à l'heure avant 9h. Merci de nous avoir choisis, ça me fait très plaisir. Nous sommes là au moins jusqu'au 18 juillet, donc on a le temps, on reste ensemble, ça nous fait très plaisir. Qu'est-ce que je voulais vous dire avant de vous parler des étranges lumières apparues dans le ciel? Vous avez vu ce monde quand même qui... Moi, je comprends qu'il y ait de plus en plus de gens qui viennent nous écouter le matin pour se changer les idées, honnêtement. Honnêtement.
3: Ah, honnêtement, oui, c'est
1: le petit Louis,
3: tout ce qui se passe.
1: Ce pauvre garçon là, qui se fait massacrer. Tout le monde est choqué. Tout le monde est choqué par ça, tout le monde crie au scandale.

0: Le tremblement de terre au Venezuela, d'abord, terrible le tremblement de terre, parce que c'est, vous avez vu ces images.
1: Ah, toutes les vidéos.
0: Il y a des secouristes français qui sont allés, j'ai vu les images comme vous, qui vont secourir un père et son fils. Le bébé, ils ont sorti un bébé des décombres qui est resté 2 jours, un bébé. Une famille qui se filmait, vous avez vu la famille?
2: Ouais.
0: Il lui restait leur, ils étaient là, ils étaient sous terre, ils se sont pris 6 étages sur la gueule, ils se filmaient. Pour donner des nouvelles, et ils les ont retrouvés, tout va bien. Ouais. Hey, c'est pas le moment quand tu vois ta batterie qui fait 6, 5, 4, le téléphone sonne. Allô, oui, bonjour, c'est pour des photos.
3: C'est pas d'autres photos. Pas chaleur.

0: Maryse, qu'allons-nous vendre ce matin? Je vous ai dit bonjour Maryse.
1: Et oui, bonjour Pierre.
0: Et bonjour Maryse.
1: Eh bien, tenez Pierre, voici un premier DVD, celui de L'Amourouf.
0: Ah, très beau film de 2024 avec des jeunes acteurs français.
1: C'est ça.
0: Beaucoup comme François Civil, Ravel Quenard, et surtout, chère Maryse,
1: la meilleure, la très belle
0: et somptueuse. Rien à voir par rapport à votre beauté Maryse.
1: Merci Pierre.
0: Adèle. Adèle Archer. Adèle Échour papapapapapou. Adèle Papayou.
2: Non.
0: Adèle Chetatitatou.
1: Non.

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1: Salut, c'est Europe 2, 8h25, je m'appelle Coé, je suis là avec toute l'équipe, on vous offre de l'argent tous les matins aux alentours de 8h25, le montant de votre loyer. Comment faire pour jouer, ma petite souffle?
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1: Et bim, c'est gagné. Une info, pam, pam, pam dans un instant, à 8h30, le top de Stouff qui reviendra sur quoi?
2: Le top des messages qu'on n'envoie jamais mais qu'on a commencé à écrire ou qu'on a mis de côté, quoi.
1: Et d'ici là, je vous parlerai de l'affaire des saucissons. L'affaire des 46 saucissons. Vous n'êtes peut-être pas au courant. C'est absolument dramatique. Pour l'instant, j'appelle quelqu'un pour lui offrir de l'argent et peut-être ses vacances, parce que finalement, elle fait ce qu'elle veut des sous. Allez, j'appelle jeune femme, une dame dans le Nord.
3: Allô?
1: Bonjour.
3: Bonjour.
1: Adeline.
3: Adeline, oui.
1: Bonjour. C'est pour vous vendre des panneaux photovoltaïques, madame.
4: Ne dis pas ça.
1: Ah bon, pardon.
3: Oh, non.
1: Madame, je
3: non,
1: n'ai
3: ça
1: qu'une.
3: M'intéresse pas.
1: Je n'ai qu'une question. Quelle est la seule radio qui paie votre loyer?
3: C'est Coé sur Europe 2.
1: C'est chanté en plus, ben, c'est génial. Oh, on l'a, c'est chanté, on a le jingle pour la rentrée. Comment ça va, Adeline?
3: Ça va trop bien. Ton appel avec impatience, oh. Je viens de passer. Une matinée déjà, j'ai l'impression que j'ai passé 3 matinées en une.
5: Pourquoi, les enfants?
1: T'es là. Comment oui. Ça va la vie en ce moment? C'est quand les vacances?
3: Les vacances, c'est dans un mois, je crois.
1: Un mois, tu vas aller où? Raconte-moi un peu.
3: On part du côté de Nantes, avec les copains, les enfants.
1: Très bien,
3: on
1: ça.
3: On s'est loué un

0: Elle gratte à la porte.
1: Elle gratte à la porte, elle veut sortir. Je suis en train de lui ouvrir.
2: Non, mais elle veut toujours être dehors. Léonie, elle est dehors.
3: Ah bon, bah écoute, si elle est bien dehors, qu'est-ce que je te dise? Raconte-moi un petit peu le montant du loyer, vas-y.
2: On est à 1003.
0: 1300 ou 1003?
2: Ah non, 1300.
0: Ah bah oui.
1: Ah bah voilà, oui.
3: Ça n'arrange pas, n'arrange pas nos affaires, cette histoire. Je vais quand même demander à Josiane, c'est ma comptable. Josiane, c'est ton coco pour le loyer, Josiane.
4: Mais vous n'êtes pas parti en vacances,
3: non,
4: vous?
3: Non,
4: c'est pas vrai, ça. Je pourrais jamais être tranquille.
3: Non, alors 1003, Josiane, c'est, tu payes ton chèque, s'il te plaît, Josiane? Allez, ça saute par la fenêtre.
4: Désolé, monsieur Coé, je crois que je suis tombé sur votre voiture. Dites à l'assurance que c'est à cause de la grêle, ça passe.
3: Ouais, ça va pas, ça passe, c'est une grosse grêle quand même. Hein. C'est un gros grêlon. Hein. Bravo pour le loyer, c'est gagné.
0: Bravo,
3: ma petite Adeline.
2: Merci.
3: Je te fais un gros bisou, je t'embrasse très fort et continue de nous écouter le matin. On est dans quelle ville exactement?
2: À Valenciennes.
3: Très bien, les gens du j'adore Valenciennes. Gros bisous, je t'embrasse fort.
2: On vous écoute matin et soir au travail, alors merci d'être là et continuez ce que vous faites.
3: Merci Adeline, on va rester, tu sais quoi, jusqu'à ce que tu partes en vacances. Tu pars quand exactement?
2: Je pars le 1er août.
3: Bon, on va peut-être te lâcher un peu avant quand même.
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3: Bonjour.

infos. La stupeur d'abord a gagné depuis hier soir l'ambiance feutrée de Monaco. Trois personnes ont été blessées, dont deux grièvement, vers 21h dans une explosion au colis piégé dans un immeuble résidentiel de la principauté. Un oligarque ukrainien et sa compagne ont leur pronostic vital engagé encore ce matin. Un adolescent de 13 ans, membre de la famille, a également été touché. Le suspect, toujours introuvable, a été aperçu en train de déposer un sac ou un colis dans le hall de l'immeuble avant de prendre la fuite. Le prince Albert II dénonce un crime odieux. C'est un combat qui n'appartient pas qu'au passé. Paris accueille à partir d'aujourd'hui le 9e congrès mondial contre la peine de mort. Plus de 1500 participants sont attendus de 100 nationalités différentes dans un contexte de résurgence des exécutions observées sur la planète. Emmanuel Macron doit se rendre sur place dans l'après-midi. Une cinquantaine de pays pratiquent encore la peine de mort dans le monde. La mort infligée par l'État à la fin de vie encadrée par la loi. Après plusieurs mois de débats et un troisième examen du texte, l'Assemblée nationale doit franchir aujourd'hui une nouvelle étape avec l'adoption de la version finale de la loi sur le droit à mourir. Plus de 1800 amendements ont été étudiés ces derniers jours. Le texte prévoit la création d'une aide à mourir accessible sous des conditions strictement encadrées. Son adoption définitive est attendue le 15 juillet prochain. La taxe sur les petits colis, c'est fini. Ce surplus de 2 euros sera suspendu demain, jour d'introduction d'un droit de douane européen de 3 euros. La mesure instaurée par le gouvernement s'est soldée par un échec. Les géants chinois comme Shein et Temu avaient trouvé la parade en faisant arriver les paquets sur le sol de nos voisins européens avant de les acheminer vers l'Hexagone. En 2024, plus de 4 milliards d'envois sont entrés sur le marché européen. C'est une des conséquences de la canicule. Les activités de l'hôtellerie-restauration ont chuté la semaine dernière. Selon un sondage réalisé auprès de 1000 professionnels, plus de la moitié ont constaté une baisse de leur chiffre.

0: De temps en temps, qui me disaient bonjour, je vous embrasse d'ailleurs. C'est une vie plus tranquille.
1: Non, par contre, ils ont la garde pas républicaine, mais je ne sais plus comment ils appellent ça, la garde princière.
0: Suisse.
1: Ah oui ?
2: Ouais, mais
1: à Monaco.
0: Non. Je me demande. Vérifiez les gardes du palais si ce n'est pas la garde suisse. Je me demande.
2: En tout cas, c'est sûr que moi, je m'étais fait contrôler à Monaco et j'avais discuté un peu avec le policier qui était de Marseille. Avant, il était à Marseille. Et il a dit là.
1: C'est plus calme.
2: Un peu plus peinard.
3: Et Piet s'était fait arrêter aussi à Monaco, parce qu'il roulait en 307 pas.
1: Ah bah oui.
0: J'ai pas le droit d'entrer. Mais vous savez que c'est pas une légende. Vous savez que des fois, ils se mettent au rond-point.
3: Ouais.
0: Parce qu'ils arrivent à se mettre. Il y a deux sorties. Ils se mettent au rond-point. Et si t'arrives un samedi soir avec une bagnole un peu pourrave,
3: bah oui.
0: Les mecs te regardent, ils font.
2: Tu fais
0: le tour du rond-point, tu repars.
2: Il y a un parking, tu prends le bus.
3: Hein. Je voulais juste visiter, moi.
1: Je suis en Porsche quand même.
0: D'ailleurs, je voudrais avoir une pensée ce matin. Pour les enfants défavorisés de Monaco.
1: Oui.
0: Où leur maman ne les amène qu'en Porsche 992 Turbo.
3: Ouais.
0: Là où les copains les ont emmenés en Lamborghini, en Rolls-Royce.
2: Ouais. Ah, les pauvres.
0: Où les gamins sont obligés de dire « Maman, c'est trop la honte ta voiture, dépose-moi à 100 mètres !» Et c'est vrai, tous ces enfants qui ne voient l'école, qui n'ont eu qu'une Rolex, là où les autres ont une Blancpain.
3: Pas de patrouille.
0: Voilà.
1: Mais tu sais que ça m'est arrivé pour de vrai, une fois avec un pote à Saint-Tropez qui avait une Porsche GT2, je sais pas, enfin un beau truc. Il m'a dit, viens, on va aller dans un resto là, et puis on va se mettre au voiturier et tout. On se pointe, il y avait que des Rolls et machin, le voiturier nous regarde. Non, allez vous garer là-bas.
0: Je l'ai vu à Monaco, il y avait des McLaren, des magnifiques voitures, des Bugatti qui prenaient tout. Et le gars, il arrive avec sa Porsche Speedster. Ceux qui s'y connaissent un peu en voiture savent qu'une 911 Speedster, c'est déjà un beau modèle, ça vaut un peu cher. Le gars, il arrive avec sa femme à côté, il sentait qu'il avait sorti maman. Il a dit, chérie, là, ce soir, on va sortir la Porsche.
2: Bon,
0: le voiturier lui a fait la même. Il dit non, c'est là-bas.
1: Mais là-bas, c'est loin.
0: Et là, tu lui tendais la clé, il dit non, c'est là-bas.
1: Je touche pas à ça.
0: Je ne vous vois pas. Je ne vous vois pas.
3: Est-ce qu'il y a un Action à Monaco?
0: Non.
3: Non?
0: Non, il n'y a pas.
3: Parce que le Action de Monaco, il doit être.
0: Non, mais il y a un McDo. T'as un McDo à Monaco. Ouais. Tu peux aller manger au McDo, qui est le même prix.
2: Mais par contre, je paierais très cher pour voir Piet arriver devant le casino, là.
1: Avec 300
0: je mettrais bien une GoPro sur ta voiture, dans ta bagnole, et tu sors de la 307.
3: Ben, ouais,
0: pas de rayures.
1: Parce que la dernière fois, il y avait une marque, là.
0: Tu me fais le pare-brise, fais gaffe aux jantes.
1: Et tu vas pas te promener avec.
0: Là, le mec m'a dit, mais il n'y a pas de jantes, monsieur, c'est les enjolivers. Ouais, bah fais gaffe quand même. Je viens de les changer, ils sont neufs. Attends, on me raye pas le plastique.
3: Ah, faut être sûr de soi là. Quand tu descends, tu balances les clés là. Attends, j'ai oublié de la fermer.
0: Je te jure, Pietro, on va la tourner cette vidéo. On va la tourner. On va faire une vidéo à la rentrée. La tournée des palaces parisiens avec la 307 de Pietro.
3: C'est énorme.
0: Et je veux te voir sortir à chaque fois. Tu me la rayes pas celle-là.
3: Sur un beau costard et tout là.
0: Mais on va le faire, on va le tourner.
3: Les chaussettes cochonou.
0: Voici le top de Stouff. Ma petite Stouffette, c'est quoi le top aujourd'hui?
4: C'est les messages qu'on n'envoie jamais, mais qu'on a écrit ou commencé à écrire. En fait, c'est des messages qu'on écrit sous le coup, généralement de l'émotion, de la colère, de la nostalgie. Ou si on est blessé, généralement aussi on l'écrit le soir.
0: Moi, je suis comme ça. Il y a un message

0: lancer, que je me mets un pavé, je relis toujours et je fais... Et puis j'efface.
1: Ouais, bah t'efface, mais il y en a qu'on voit. Hein.
0: Ah ouais,
1: ouais. Ouais, t'inquiète, dans parce ma vie, j'en ai connu le pavé, il arrive. Hein.
0: Ah bon
1: ouais, oui.
0: dans ta gueule, le
1: non,
0: pavé.
1: Non, mais il arrive, il y a des tas de gars qui m'écoutent.
2: C'est vrai que c'est jamais bon signe quand tu prends un pavé.
1: C'est très féminin.
0: Mais tu
1: le truc de je vais tout lui dire, comme ça il va le passer.
0: Est-ce que vous le lisez en entier, c'est une question, ou vous moi, lisez la première ligne et la dernière ligne, comme ça vous savez le message.
1: Je regarde, si à la fin il n'y a pas de smiley, je dis il pue celui-là.
0: Ah, tu l'effaces tout de suite.
1: Ah, il pue celui-là. S'il n'y a pas de smiley, s'il n'y a pas un don, il pue.
3: S'il y a cordialement. En plus, tu vois que quand c'est un pavé, tu vois que la fin s'afficher en premier. Adieu. Ah oui.
0: Et pour terminer, dans les messages qu'on n'envoie jamais, généralement il y a la demande d'augmentation rédigée en entier. Et qui n'est jamais transmise, c'est par peur de refus, ou on ne sait pas vraiment le montant qu'on va avoir, ou on a peur d'être déçu.
1: T'as raison.
0: Et non, t'as rien.
1: Bah, c'est pas plus mal que vous ne me l'envoyez pas.
0: C'est peut-être pour ça que.
1: La peur du refus, c'est exactement ça. Bravo, Stouff.
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1: Salut, c'est Europe 2, bonjour, il est 8h43. Vous restez avec nous dans un instant, une info, un danger sur les aliments. Je vous expliquerai ça. Vous êtes du genre à faire votre cuisine vous-même. Des fois, vous pensez faire quelque chose de bien. Ben non, c'est pas bien du tout. Et les moins grosses têtes avant 9h.

0: côté.
1: Réchauffer des pâtes ou du riz qui ont traîné plusieurs jours sur le plan de travail ne suffirait pas à les rendre sûrs.
2: Bah après, les pâtes au riz, je le savais, mais les pâtes du lendemain à la poêle avec un peu de beurre, c'est
1: oui, mais les pâtes du lendemain, t'es censé les mettre au frais.
3: Ah oui.
1: T'es pas censé les laisser sur le banc de travail.
4: Non, faut pas.
1: Tu te rends compte que la news, elle est nulle en fait. Effectivement, n'importe quoi que tu laisses sur le banc de travail, si tu mets pas au frais, c'est pas bon.
2: Oui, bon, oui. Et même au frais.
3: Attends. Non, c'est mieux au frais.
1: La raison. Il y a une bactérie qui s'appelle Bacillus.

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1: Pour la Coupe du Monde, Coé a demandé pas de match des Bleus pendant l'émission. Deschamps a dit OK.
4: J'ai envie de dire allez les Bleus.
1: Et Trump aussi.
4: Yes.
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5: Les nouvelles de Julien Courbet dans un instant et Didier Deschamps sera notre invité aux alentours de 9h30 pour parler du match de ce soir. Et on écoutera Ousmane, il va marquer en entier.
6: Oui.
5: Allez les Bleus, j'ai dit allez les Bleus, ça c'est à tout. Vous allez entendre ça dans un instant sur Europe 2. J'adore ce titre aussi, je suis d'accord avec vous. Très belle température aujourd'hui dans toute la France, vous voulez que je vous dise?
7: Allez. Vas-y, dis.
5: Je vais vous dire, aujourd'hui.
6: C'est pas la clavicule, c'est fini là.
5: C'est pas encore la clavicule, mais ça pourrait revenir. 30 pour Bordeaux, 24 pour Saint-Jean-de-Luz et toute la partie Pays Basque, 25 pour Nantes, 20 degrés. Bretagne, Deauville, 25 pour les... On est le Touquet là, on fait 24 degrés, 22 du côté de Lille.
8: 20 degrés pour la Bretagne, c'est la moitié de ce qu'ils avaient la semaine dernière.
5: Oui, c'est vrai.
8: Ouais, non, mais c'est énorme.
5: Tu as raison. 36 à Perpignan, tu as raison. 35 à Marseille, 32 du côté des Alpes-Maritimes, 32 en Corse également, vous devez être bien en Corse là. La mer, le soleil, là, vous êtes pas mal.
9: Mais même au Touquet, 24, là. Hein, c'est doux, là, c'est agréable.
5: D'accord, mais 24 au Touquet, c'est... là, c'est la clavicule.
9: Ouais.
5: Là, on y est.
7: Europe 2, il est 8h53, et tout de suite, c'est l'heure des moins grosses têtes avec Laurent Ruquier.
10: Bonjour à tous, et bienvenue dans les moins grosses têtes avec autour de la table aujourd'hui. Notre bouteille de pinard à nous, car elle se bonifie de plus en plus. Touf ! À ses côtés, notre bouteille de Belvédère. Il est long, il est fin, piètre.

0: tout le monde.
1: Bravo.
0: Mes chers moins grosses têtes, c'est fini pour aujourd'hui. Retournez sur RTL tout à l'heure. Rendez-vous jeudi.
2: Non, vous êtes en best-of, je crois, là.
0: Hein?
2: Déjà. Vous êtes en best-of l'après-midi.
0: C'est pour ça que je suis venu travailler ici. N'oubliez pas, pour arriver plus vite au Cap d'Agde, voyager avec la compagnie aérienne, bite à l'air. Merci, au revoir. À la prochaine fois.
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4: Oh, j'adore ce titre. Ça, c'est beau. Vous montez le son très très fort. 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
3: Merci de nous avoir choisi 9h01, c'est Europe 2. Je m'appelle Coé, toute l'équipe est là. Ça nous fait très plaisir que vous soyez là chaque matin. Vous nous suivez sur les réseaux sociaux. Coé officiel et puis partout ce matin, on est sur YouTube, Twitch, TikTok, Facebook. Salut, bonnes vacances si vous avez la chance de l'être. We'll be right back.

0: une victoire 2-1. Et puis côté ciel, le pays doit composer avec une alternance de nuages et d'éclaircies pour l'ensemble de la journée. Un soleil brûlant encore en direction du sud. Il fera plus de 30 degrés cet après-midi sur les bords de la Méditerranée et en Corse, jusqu'à 35 même à Montpellier. À plus de 30 degrés aussi dans le centre-est entre la Bourgogne et la vallée du Rhône. Attention aux orages qui pourraient éclater sur les reliefs, notamment en fin d'après-midi.
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0: Chaleur au programme sur les plages de la Grande Bleue, donc 34 degrés cet après-midi par exemple sur le sable à Saint-Cyprien. Température exceptionnelle aussi dans l'eau, près de 30 degrés aujourd'hui entre la Côte d'Azur et la Corse. La prudence s'impose sur les bords de l'Atlantique, risque maximal aujourd'hui et demain pour les courants de Baïne. Prudence si vous êtes sur les plages des Pyrénées-Atlantiques à la Charente. Bon début de journée avec Coé et toute l'équipe, c'est tout de suite sur Europe 2.

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1: Salut, 06 33 11 32 11, vous nous laissez des messages, c'est mon WhatsApp, que vous soyez au boulot, que vous ayez décidé de faire un petit break, que vous soyez sur le bord de la plage, déjà en train de vous détendre, en train de faire le check le matin, en disant alors bon, bah, ça c'est le petit fauteuil pliant, ça c'est la gourde, ça c'est le sac, ça c'est le trou, on a tout pris, laissez-nous des messages.
2: Salut Chloé, salut l'équipe. Alors pour le moment, pas de vacances de prévu. Vacances prévues pour septembre pour la Norvège.

0: jamais, mais ça peut peut-être les faire en moyenne sur, si ça dure un mois et demi, il faudrait faire le calcul, peuvent peut-être passer numéro 1.
1: Ouais, peut-être, ouais.
0: À l'année.
2: T'imagines que TF1 a été leader pendant.
0: Non, mais il suffit qu'il y ait des gros matchs, que l'équipe de, si l'équipe de France s'arrête.
2: Ouais, c'est payé.
0: En numéro 1 sur un mois et demi.
3: Je pense pas parce que t'as des matchs hier comme par exemple Allemagne.
1: Paraguay.
3: Paraguay. Ah ouais. Je pense qu'il y a eu du monde devant la télé. Oui, parce que mais c'est les 16e de finale.
0: Oui, mais pour rattraper ton retard par rapport à TF1, il faut des 16 millions. Oui, il faut qu'ils tapent des 16 millions, 20 millions. S'ils tapent des 16 ou 20 millions de temps assez régulier, ils peuvent peut-être dans l'année. En tout cas, les 6 premiers mois de l'année, ils peuvent être la première chaîne de France.
3: Après, pour moi, le problème d'M6, c'est que l'équipe qu'ils ont pour faire les avant-matchs et les après-matchs.
0: Pardon, je suis désolé. Allez, tu sais qu'il y a des jeux. Mais alors, ils essaient de caser Ophélie Meunier sur.
4: Ah, j'aime bien, moi, mais pas sur ça.
0: J'enlève la notion de bien aimer ou pas aimer. Elle est peut-être adorable, cette fille. Elle est peut-être tout ce que tu veux. Mais tu sens. M6, ils veulent la mettre dans tout et qu'ils veulent et qu'il y a quelqu'un qui l'adore dans la chaîne et qui dit allez la mélange et que tout ne lui va pas et qu'elle est tu vois quand il lui a filé le talk show le samedi après-midi c'est pas son truc c'est-à-dire qu'à un moment donné la pauvre elle est là elle essaie elle fait machin et tu sens qu'à chaque fois quelqu'un dans la chaîne fait t'es pas grave on va te mettre dans autre chose on va te
1: tu sens que ça force en fait
5: ouais elle a pas un profil très elle a un profil très bobo pas supportrice de foot
1: non
5: alors que si je pense qu'elle aime bien le foot mais
2: c'est vrai même le reste du casting je trouve qu'il est pas bon
0: C'est pas les meilleurs je pense pour le coup à TF1 ils sont bien meilleurs dans les commentaires de foot
3: Margoton oui
0: et je trouve que là si tu sens que c'est un peu nouveau pour eux.
1: On a des journalistes sportifs.
0: On a qui ?
1: Ah merde.
0: C'est
1: Français qui ont tout lâché pour la Thaïlande. Non, ça marchera pas ça.
3: On a un spécialiste du camping-car.
0: Et en parlant d'M6, ça a fait la une d'un journal. C'est Closer qui a fait ça. Julien Courbet viré d'M6 après la boulette sur Xavier Dubon de Ligonnès. Alors visiblement c'est faux.
3: Closer, lui.
0: Ça sent le pipeau. Voilà, c'est pipeau. Il est pas viré du tout. Voilà. Il aurait reçu beaucoup de messages de soutien, dont un de Xavier Dupont de Ligonnès, qui lui a dit, désolé frérot, est-ce que tu veux que je passe à la maison?
1: Oh, voilà. C'est sympa.
0: Donc il n'est pas viré. Non, mais pour le coup, il est bien, il fait le job.
3: Ah bah oui.
0: N'aime ou on n'aime pas.
1: Ah, mais il est bon, Courbet.
0: Il fait le job sur M6. Bon, alors, allez, attaquons un sujet. Alors, il y a les gens, là, ça c'est typiquement le truc qui

0: Et d'un... Comment ça s'appelle?
1: Ouais.
0: Comme investisseur.
2: Ah, investisseur.
1: Ah bah c'est vrai que le CDI d'investisseur, il est bien.
3: Ça commence comme
4: avec
3: ça,
4: les 2 euros qu'il va avoir. Voilà.
2: Alors, écoute, alors, il met de côté pour l'instant.
1: Et on se dit, les parents dans cette histoire, parce que finalement, encore une fois, c'est un gamin. Donc, mais il a des parents, cet enfant. Et les parents, alors, et ben, c'est pas les plus regardants du monde.
5: Et vos parents, ils sont contre tout ce que vous faites là?
0: Mon père, il est au courant, ma mère, c'est pas encore. Ah. Elle a vu 2-3 vidéos, c'est tout.
5: Mais il vous laisse faire tranquille?
0: Après, mon père il me laisse faire tranquille parce que il sait que je fais pas de bêtises.
1: Oh,
2: bah non,
1: ouais, mon père il laisse. Dis donc, il y a un monsieur, il est pas content du comportement du petit jeune là.
6: Moi, mon père il était charron. Et je peux te dire que sa fille est doux. Hein. Ça, la mère de la batte, elle mouffait pas. Et les gamins, pareil.
1: Ah mince, il manquait là. Bah dis donc, comment tu parles de ton père, les gars? Il manquait le principal. Oh là là, on est dessus depuis ce matin sur cette vanne. Il manque le principal de la phrase.
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1: Allez,
4: soir.
1: Ce soir, ça va gagner. C'est Europe 2. Bon, je vous remercie d'être là.

0: à l'autotune.
1: Oh, ah, c'est énorme. Salut, 9h18. Coé sur Europe 2. Vous restez avec nous. Le devine actu de Pietre et Didier Deschamps, c'est ce qui arrive. Tout
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1: Europe 2, pardon, excusez-nous, il y avait notre réalisateur Vito qui était en train de nous expliquer son parcours de vacances.
2: Ouais.
1: Il va où en vacances?
2: Bah, je vais chez ma maman en Espagne, elle habite entre Valence et Alicante.
1: Ouais,
2: et ensuite, on prend l'avion, on traverse, on va à Minorque. Voilà. Bon, il y a 30 minutes de vol hein, de là-bas, donc ça va.
1: Ah, c'est beau, à Minorque,
2: ouais,
1: il va bien.
2: Ouais, ouais, je pense que ça va être sympa.
3: C'est calme,
1: Minorque. Il va être beau, il va être beau. Là, c'est pas mal, il paraît que c'est très,
3: oui,
1: très beau.
3: C'est beau, mais c'est calme.
1: Ah, c'est pas Ibiza.
2: Ouais, bah, oui, ouais,
1: c'est pas Ibiza. Calme. Je me demande si c'est pas l'île remplie d'Allemands en short.
2: Ah. C'est pour ça que j'y vais, moi.
3: Bonjour,
1: non, je crois.
2: J'adore ça.
1: Je crois que c'est un peu. Il y a des une ou des îles, je sais plus si c'est Majorque ou Minorque. Il y en a une, c'est remplie de.
4: C'est aux États-Unis, non?
5: Ah non, je crois avec New York.
4: Minorque.
5: Ah oui, non.
4: Rien à voir.
1: Ça va sinon, toi?
6: Hein, j'avais trouvé des vols pour Minorque, c'était pas cher, je pourrais aller aux États-Unis.
1: Dis donc, il s'est dit, c'est marrant, j'ai fait à Minorque. C'est comme New York, mais ça n'écoute que 153 euros.
3: Je pensais que c'était plus loin.
1: J'ai fait avec mes chaussures, mes shorts et mes bretelles. Et on passe une bonne soirée à Minorque.

0: Norque.
1: Ah non, non, non, bah, tu nous rediras si c'est très beau, d'accord. Elle stouffe, elle sait quoi? C'est le Luberon?
2: Luberon, ouais.
1: Très bien ça.
3: Dans le domaine?
2: Oui, oui, très bien.
3: Et Vigne?
1: Ah bien, plus de restaurants réservés, elle s'ennuie. Ah ouais, voilà, elle a, dit, elle a ah tout oui. réservé ah, sur trois semaines. Là,
2: il faut que je... Non, mais je vais regarder. Aujourd'hui, là. Je vais regarder où est-ce que je peux aller ailleurs aussi. Mais j'étais à la Godina aussi, j'ai réservé la Godina.
1: Évidemment, on les embrasse très fort. Très bon restaurant, la Godina. Ils font des cuisses de grenouilles. Sale temps pour les grenouilles là-bas, mais je peux te dire.
0: Ça, elle moufte pas les grenouilles là-bas.
1: Je peux te dire que t'entends des petits. Partout en France, elles font. Là-bas, elles font. Chut, t'as fait pas remarquer.
4: On l'engage des signes.
3: Elle aboie pour.
1: Non, c'est compliqué. Voici le devine actu. Attention aujourd'hui, je crois qu'il y a eu dans le champ.
0: Un peu en mode crooner.
1: Une autre approche. Préparez-vous, vous allez craquer.
0: Ça gueule moins.

0: Et il faut trouver l'actu qui va avec. Parce qu'il y a une actu.
1: Bah, il y a quelqu'un qui a volé un fromage?
0: Non. Ouais.
2: Ouais, mais ça serait pas fou. Non. Non.
3: Rien à voir avec ça.
4: Il y a quand même une histoire des mentales quand même dedans.
3: Ah, c'est pas bon pour la santé, tu vas nous dire?
0: Non. Ça s'est passé au large de la Coupe du Monde de VTT. C'est quoi GR?
5: Ah, c'est un GR, c'est un c'est parcours, non,
4: c'est
5: non,
4: en Grande-Bretagne.
0: Landsraid. Oui. Donc c'est GB alors.
2: GR, non. Bah non, Landsraid, c'est pas.
0: Ça veut dire que c'est pas toi qui l'as écrit, donc c'est encore le petit stagiaire.
2: Mais non, mais c'est du copier-coller, je m'en fous.
0: Bah, c'est ce que je dis. C'est ce que je dis. Mais GR,
4: je
0: c'est
4: vais
0: quoi
4: pas enquêter pour savoir où c'est GR.
0: Ah, ben je suis
4: Germanie.
1: En Suisse.
4: Mais non, Germanie, GR.
0: Ah bon?
1: Mais dans oui le canton suisse des Grisons.
4: Voilà.
5: Voilà, en Suisse.
4: C'est à côté, quoi.
3: Oh là là là.
0: Mais oui, c'est. Bien sûr! C'est comme aller à New York, bien sûr.
1: On est
0: ah, c'est très beau.
1: La géographie.
0: Ah, Pierre, c'est la géographie. T'aimais l'Allemagne.

0: l'Angleterre. Hein,
1: c'est ouais. c'est un individu qui a. Il s'est passé quelque chose.
2: Ouais. Ah, donc il a donc, rien à voir avec du vol du de fromage.
1: Ah, pas, mais pas vraiment du fromage.
3: Qui dit Coupe du Monde Coupe du Monde dit
4: trophée.
3: Y a, non, ouais, il y a aussi des
1: spons.
3: Des sponsors.
1: Ah, le gars, il a voté, il a volé une meule d'Emmental gonflable géante d'un sponsor. Il l'a amené jusqu'à un lac 4 km plus loin et s'en est servi de bouée. Il a passé le reste de la nuit sur le lac, endormi sur sa meule. Il s'est fait cueillir par la police au réveil. La meule a retrouvé sa place. L'individu a eu une légère amende avant d'être lâché.
3: C'est limite rigolo, ça. Hein, oui. Ça va.
1: Voilà, en plus.

0: qui se balade partout là, qui devient la star des réseaux là, la douane,
1: Hamza,
0: qui arrose là, tous les gamins. Nous aurons un sondage tout à l'heure sur les Français, la baignade. Restez avec nous, on aura le on compte sur vous avec des auditeurs qui ont peut-être besoin de nous quelque part. 06 33 11 32 11. On aura Didier Deschamps qui viendra nous parler des 16e de finale. Ouais. Il nous dira ce qui nous attend ce soir au niveau match. Ça, c'est ce que vous allez entendre dans un instant. C'est Europe 2, il est 9h31. Bonjour. Météo et info. Bonjour Jérémy Desiderati.
2: Bonjour Coé, bonjour à tous. Les nuages sont là par endroits, mais ils ne devraient pas nous empêcher de profiter d'une journée agréable dans l'ensemble. La canicule, encore de bon reste près de la Méditerranée, surtout avec 4 départements en vigilance orange. Le détail arrive juste après les infos. Bonne nouvelle d'abord pour les chasseurs de bonnes affaires. Les soldes sont prolongés d'une semaine jusqu'au 28 juillet. C'est Serge Papin, le ministre du Commerce, qui a fait l'annonce ce matin. Objectif, soutenir les commerçants touchés par la baisse de fréquentation liée à la canicule. Les boutiques de centre-ville ont particulièrement subi la chaleur. Les clients ont déserté face à la concurrence des centres commerciaux climatisés. Mesure qui pourrait être renouvelée si une nouvelle vague de chaleur venait à frapper le pays. Monaco est toujours en état d'alerte ce matin. La traque de l'auteur de l'explosion d'un colis piégé se poursuit avec l'appui de 2 hélicoptères déployés dans la région. 3 personnes ont été blessées, dont 2 gravement dans cette attaque qui visait un oligarque ukrainien, 23e fortune du pays. Si le suspect a bien été filmé par des caméras de vidéosurveillance, il n'a pas encore été identifié. Les témoignages des riverains décrivent une scène de guerre, un choc pour toute la communauté monégasque selon le prince Albert. La France passe la main à l'Europe sur les petits colis. Dès demain, la taxe française de 2 euros sera suspendue au profit d'un droit de douane européen de 3 euros. Le précédent dispositif n'avait pas atteint son objectif. Chine, Temu, AliExpress et d'autres plateformes chinoises faisaient transiter leurs marchandises par les pays voisins pour éviter cette surtaxe. Manœuvre qui ne sera plus possible donc à partir de demain. Plus de 4 milliards de petits colis ont été importés en Europe en 2024. Et puis la fête du cinéma confirme son excellent démarrage avec près d'1 350 000 spectateurs dès dimanche le premier jour, soit 45% de plus que l'an dernier. Les séances à 5 euros se poursuivent jusqu'à demain et les films ne manquent pas en ce moment. Toy Story 5, Les Mignons 3 ou encore Supergirl qui arrive donc dès demain. Et puis il y a le phénomène La Bataille de Gaulle. Après un départ timide, le bouche à oreille fait son œuvre pour la première partie. Le film a déjà fait 1 200 000 entrées et devrait rapidement dépasser le cap des 2 000. Un vrai soulagement pour Pathé qui a investi plus de 70 millions d'euros dans cette super production à la française.
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2: Le pays profite encore d'un temps calme aujourd'hui et des températures agréables.

0: T'es viré du collège.
1: Mais non, mais
2: bah, c'est vrai, peut-être qu'ils sont pas allés jusqu'à l'école.
3: On en parlait l'autre fois, ils nous disent, t'as pas des vidéos de nous, petits, machin, dans les
4: trucs. Pour quoi faire?
3: Bah, après, c'est mignon de les revoir, oui. Qui se regardent.
4: Oui. Non, mais toi, à l'époque, c'est pour quoi faire?
1: Quel mauvais père.
3: Oui, voilà, c'est
1: quel
3: ça.
1: Quelle honte.
3: Un peu. Ouais.
1: Quelle honte. C'est ouf, t'as plein, tu vois, je suis sûr que t'as plein de vidéos, voilà. Plein de photos, toi.
5: Non.
1: Toi, je suis sûr qu'on se fait des séances diapo le samedi soir. D'une main, on regarde les photos, de l'autre, on choisit le restaurant pendant 3 mois. On est là, on est bien.
5: Arrête. Pourquoi tu me fais passer? Non, mais c'est vrai que je prends plein de photos. Et puis après, je sélectionne pour prendre les meilleurs. Et voilà.
1: Mets des filtres.
5: Non, je mets pas de filtre.
1: Oh, tiens, gueule.

0: Eh hey, oh, oh, Kim Jong-un, moi, maintenant. Hein. Ça commence à bien faire. Hein. Premier qui va pas, qui a pas une bonne coupe de cheveux, dégage. Allez, toi.
1: Mou chez toi. Non, mais c'est pas grave. Mais voilà, c'est pour dire que bon, il y a une époque, il y a une époque et moi.
2: Oui. Mais ça veut dire quoi être mou?
1: Je sais, non,
0: il est fou quoi, je parle à 200 km/h.
1: Non, mais pas toi, nous.
0: Alors,
1: nous,
0: vous êtes mou, il a raison.
1: Nous et qu'on est pas drôle.
2: Regardez-le.
0: Ah, il parlait pas de moi, garde-le. Je voudrais savoir le community manager. Reprends-le, il est bien.
3: Allez, salut à vous tous. Merci d'être là ce matin. J'espère que tout va pour vous. À quelques heures de la 16e de finale de la Coupe du Monde. Ce soir, France-Suède. C'est chaud quand même. Hein. Là, ça veut dire qu'alors, j'essaie de parler pour les gens qui sont nuls en foot.
2: Vas-y.
3: Un peu comme moi. Si ce soir c'est perdu, c'est retour à la maison.
1: C'est perdu, oui. Voilà.
4: C'est élimination directe.
1: Ah oui, c'est fini, là.
3: Si c'est gagné, c'est
1: en huitième.
3: Huitième. Ouais. On ne sait pas du tout qui on peut avoir en huitième.
2: Si, Paraguay.
1: Paraguay.
3: Ouais, et pour l'instant, moi, j'ai l'impression qu'on a quand même.
5: Bah, on devait taper l'Allemagne à la base. Ouais, mais ils ont battu le Paraguay. Ouais. A battu l'Allemagne.
3: Là, pour l'instant, dites-moi si je me trompe, ça sent un peu les cadeaux quand même, les matchs qu'on a.
2: Non, parce que là, si on gagne, on joue le Paraguay. Si on bat le Paraguay, et on peut jouer contre le Maroc en quart de finale, puisque le Maroc joue contre le Canada.
4: Bon, c'est pas non plus une top team, mais c'est pas, ils sont pas
5: le Maroc aussi. Ouais, ça Maroc, commence à être.
4: C'est comme le Sénégal qu'on a eu en poule, quoi.
3: Bon,
2: mais on peut retrouver l'Argentine en finale.
3: Vous êtes quand même d'accord avec moi que pour l'instant, en face de nous, on n'a pas eu des cadors.
2: Oui, mais c'est l'avantage de finir premier de son groupe. Ah oui. Des avantages.
3: C'est-à-dire que tu vas tranquillement en finale.
5: Bah, non, mais le mieux, c'est l'Argentine. Eux, ils ont vraiment, pour le coup, un parcours. Oui, il est tracé, mais il n'y a rien devant.
2: Cap Vert, oui.
5: Ils jouent Herblay. Ils jouent Taverny. Ouais. Et là, ils sont sur Cormeil en Parisie, là.
2: Et Cuc.
0: À côté du Touquet. C'est une bonne équipe. Hein.
2: Et les aveugles des Ardennes aussi.
3: Mais Cuc, c'est l'équipe des enfants. Vraiment, non, mais bon, écoutez. Bon, on va demander à Didier Deschamps quand même ce qu'il en pense. Il y a qui? Kylian aussi ou pas?
2: Il y a Didier et Kylian. Bonjour Didier. Didier, la Suède, est-ce que c'est un adversaire très compliqué pour ce soir?
6: Écoutez, je dirais que c'est très compliqué. C'est une équipe solide. Ouais. Des grands joueurs comme...
2: Comme qui?
6: Comment qui s'appelle? Voilà. C'est la Suède, a des joueurs organisés.
2: Oui, vous avez étudié leur jeu?
6: Oui. J'ai regardé des vidéos, beaucoup de vidéos.
2: D'accord.
6: Ben, j'ai surtout regardé un documentaire sur IKEA qui passait sur la chaîne des planètes.
2: Ah bah oui.
6: Je pense qu'il y a des similitudes.
5: D'accord, mais des similitudes, c'est-à-dire?
6: C'est-à-dire que les Suédois arrivent toujours à te faire perdre du temps. Tu vas chercher une petite étagère, tu ressors 3 heures après avec une plante verte, une boule de Noël et un morceau de saumon alors que t'avais pas faim.
5: C'est pas faux, ça.
2: Oui, c'est vrai, coach, c'est vrai, Didier, c'est leur stratégie. Ouais. Ils t'épuisent mentalement avant même le match. Moi, j'ai demandé aux joueurs de faire attention au corner. Vous savez pourquoi, coach? Chez eux, ça doit s'appeler.

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3: Salut tout le monde, on compte sur vous, on a des messages que vous nous avez laissés au 06 33 11 32 11. C'est ce moment où nos auditeurs ont besoin de nous et ont besoin d'autres auditeurs pour peut-être avoir des réponses.
4: Hello l'équipe.
3: Coucou.
4: Hier, j'ai fêté l'anniversaire d'une pote et je me suis mis bien. Par contre, je sais que c'est pas bien, mais je suis rentrée en voiture.
3: Ah non.
4: Le problème, c'est que ce matin, je sais plus où je l'ai garée, la voiture. Ouais. Et j'ai tourné trois fois autour du quartier et impossible à la trouver. Vous avez des solutions pour ça? Comment je peux faire?
3: Alors,
5: il lui en reste un peu, visiblement.
3: Alors, effectivement, sachant qu'on ne sait pas où elle habite et où elle s'est garée, madame, avec la meilleure volonté du monde, je vais avoir du mal à vous aider. Vous savez qu'il y a un truc qui est bien.
6: Comment
3: c'est
6: on peut faire?
3: Les AirTags.
6: Oui. Ah oui.
3: Mettez ça dans vos voitures.
7: Oui.
3: Si vous avez un téléphone, moi je les mets dans mes vélos, dans les voitures, il y a partout.
7: Partout des AirTags.
3: Partout sur ma femme et tout.
7: Dans Grisouille.
3: Ah, dans Grisouille. Suppositoire, Grisouille, je sais exactement où elle est. Non, mais c'est très pratique. C'est très pratique parce que effectivement un jour vous êtes garé dans un endroit que vous avez un peu oublié.
7: Même dans un parking des fois.
3: Oui mais oui ça marche pas forcément au moins deux moins trois mais tu vois mais des fois t'es dans une rue d'une ville que tu connais pas, tu t'es garé, t'as marché. Le AirTag il est pratique.
7: Alors avec le téléphone, enfin sur les iPhones.
6: Ça dépend des voitures maintenant, t'as pas.
7: Si t'as le CarPlay etc. Quand tu sors de ta voiture, ça te met un petit point sur ta carte pour te dire vous êtes stationné ici.
3: Ah ouais.
7: Tu vas sur plan.
3: Bah dis donc.
7: Et tu vois une petite voiture.
8: Ah ouais. Mais là ce qu'il faut qu'elle fasse, c'est qu'elle fasse une

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7: Restez avec nous dans un instant, les messages d'encouragement, la compile qui a été faite pour les Bleus ce soir. Ouais. Alors vous verrez, hein, c'est basé sur une seule et même chanson. Hein. Je ramenais la coupe à la maison, mais ça a changé de beaucoup de versions. J'aurai une info tout à l'heure et je pense que je vais devoir étriper quelqu'un de cette équipe. Je vous en parlerai tout à l'heure. Je ne peux pas tout vous dire. Aujourd'hui, c'est la journée mondiale des astéroïdes.
8: Ah oui.
7: Voilà. Il est déjà en train de rire, il sait de quoi je vais parler.
8: Ah, du coup, c'est pas moi.
7: Mais oui, tu sais oui, non, début, non, mais je ne dis rien.
8: L'information qui est mal passée.
7: Non, rendez-vous dans 5 minutes.
9: Tu sais que quand tu as dit je vais devoir étripler quelqu'un de cette équipe, j'ai commencé à avoir peur. Et puis j'ai tourné la tête, j'ai vu bien, je me suis dit, oh, tranquille.
7: Non, non, mais. Bon, et bien pour, pour une fois, c'est pas vraiment Pietre.
8: Voilà.
7: Ah, c'est pas je vous explique tout dans 5 minutes. Alors, n'oubliez pas ce que je vous ai dit. Journée mondiale des astéroïdes.
10: Ah, c'est la rime.
7: Journée du jour, c'est les martiales aujourd'hui. C'est la Saint du jour. On s'occupera de ça tout à l'heure. Et puis, on parlera d'un monsieur qui a eu un colis qui disparaissait, c'est ça?
9: Oui.
7: On parlera.

0: Bientôt soleil.
1: Ah ouais.
2: 31% des Français avouent être déjà rentrés dans l'eau uniquement parce que leurs amis y ont poussé.
1: Voilà. Ah,
2: et enfin, en parlant de baignade, 99,9% des sondés disent avoir eu envie de tarter le petit Ladouane en ayant vu des images. Mais bon.
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2: Salut, bienvenue. Merci de nous avoir choisis. Bienvenue, rigoler avec nous tous les matins. La chanson d'encouragement pour les Bleus ce soir, faite par les supporters. C'est ce que vous entendrez dans un instant. Salut, aujourd'hui nous sommes mardi.

0: Qu'est-ce que c'est bon d'en écouter ça? Qu'est-ce que nous aurons dans un instant, monsieur Vito?
1: New Religion, Bébé Rexha.
0: Les chansons pour les joueurs de l'équipe de France de football. C'est ce qui va arriver, il faut les encourager ce soir. Ils jouent à 23h, donc une partie de la France va être devant sa télé. Bon, bah, une partie dira, on verra le résultat.

réouverture des boutiques pendant l'épisode caniculaire. Si les centres commerciaux climatisés ont continué d'attirer les clients, de nombreux commerces de centre-ville ont vu leurs allées se vider au profit parfois des achats sur Internet. C'est une bonne nouvelle pour plus de 56 millions de Français. Roland Lescure, le ministre de l'économie, annonce ce matin que le taux du livret A allait augmenter à la mi-juillet. Les calculs sont en train d'être finalisés, précise le ministre. Avec un taux de 1,5%, le livret A a été boudé ces derniers mois par les Français. Et puis au volet économie, toujours l'INSEE nous annonce ce matin que l'inflation est retombée sous la barre des 2% au mois de juin après une flambée en mai. Un petit bol d'air pour le porte-monnaie que l'on doit notamment à la baisse des prix de l'énergie. Les cerveaux chauffent depuis une heure dans les salles de classe. Les 850 000 candidats au brevet poursuivent leur épreuve de mathématiques ce matin. Nouveauté pour cette édition 2026, la calculatrice est restée interdite pendant les 20 premières minutes. Les langues vivantes viendront clôturer les épreuves cet après-midi juste avant les grandes vacances. Pas de vacances ce soir, on l'espère, pour nos Bleus. Après une phase de poule parfaite, l'équipe de France de foot défie la Suède ce soir à 23h en 16e de finale de Coupe du Monde. En cas de victoire, il retrouverait le Paraguay, vainqueur surprise de l'Allemagne hier soir au tir au but. Ça passe aussi ce matin pour le Maroc face aux Pays-Bas, encore une fois au tir au but. Côté ciel, les conditions sont douces, agréables sur pratiquement tout le pays ce matin. Le golfe du Lion et la Côte d'Azur ne peuvent pas en dire autant puisque le soleil fait déjà des dégâts, plus de 30 degrés jusqu'à 35 au plus fort de la journée dans la région de Montpellier. Ailleurs, ce sera plus respirable avec 23 à Lille, 27 à Nantes, 28 pour la capitale. Profitons-en, des conditions plus chaudes se profilent déjà pour la semaine prochaine. 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
1: Salut Chloé, eh bien moi je suis dans ma voiture, dans les bouchons depuis 50 minutes, en vous écoutant, en rigolant et avec ma fille à côté de moi. D'ailleurs, je lui chante 7h-11h tous les matins. Chloé, allez, je vous embrasse. Bisous.
2: Alors, bah, on embrasse la maman et la jeune fille. Mais 50 minutes.
3: C'est où?
2: Et c'est pas fini. Mais elle y était encore.
4: Bah oui, mais c'est, ouais, c'est ce que je vis tous les après-midi, le soir quand je rentre, moi.
2: Il y a des régions qui sont plus compliquées que d'autres. Hein. Je sais que tous les gens, notamment qui vont en Suisse,
3: Bordeaux,
2: il y a des endroits plus saturés que d'autres.
4: Les grandes villes,
2: Bordeaux,
4: globalement.
2: Bordeaux, c'est compliqué. Lille, que le matin, tu sais que tu arrives vers Lille, c'est un cauchemar.
5: Alors qu'à la souterraine, en Creuse, c'est plutôt calme, j'ai vu.
2: Ouais. Ah bah, Marle-sur-Serre, tu vois, quand tu vas vers Saint-Richaumont, Tiernan.

0: Si t'as la chance d'avoir une petite maison de campagne, c'est toujours mieux que dans un petit studio. Mais évidemment, on est tous d'accord là-dessus. Sauf que je suis pas sûr que ça soit et ça aille dans le bon sens. Pas populaire, ça. Je veux dire que l'homme politique, aujourd'hui, il vaut mieux faire ses campagnes présidentielles en disant retraite, 57 ans, vous inquiétez pas pour la crise, on trouvera autre chose.
1: Le SMIC à 2000.
0: Voilà. Le SMIC, je te le mets à 6650.
2: Et si la France gagne la Coupe du Monde, une semaine de congé, deux jours fériés.
0: Non, mais tout ça, évidemment, c'est plus facile pour les mecs qui vont faire les campagnes présidentielles de raconter des trucs comme ça. Dire, il va falloir se remettre au boulot, machin et tout, les gens vont dire, oh, qu'est-ce qu'il nous emmerde, lui. Il est fou. Voilà, c'est un peu.
3: Je déteste, moi, personnellement, le télétravail.
0: Vous avez vu la situation de la France, vous avez vu la dette. C'est plus lanterne rouge. Hein. Là, on est passé. Là, on est en feu clignotant. Là, on est. Les gars avaient dit, on va faire attention. C'est pire qu'avant.
3: Donc, qu'est-ce qu'ils font
1: Et ça fuit. On dirait un les mecs dans un bateau qui trouvent, ils cherchent la fuite. Il est où la fuite?
0: Tu sais, on dirait ton banquier qui t'appelle. C'est avant un week-end. Il dit, monsieur, faut freiner les dépenses. Tu vois, oui, toi, tu vois ce que t'as prévu avec les copains. Oui. On en parle lundi. Hein.
2: Tu me rappelles lundi?
0: Donc, c'est un peu ça. Alors. Il faut que je vous parle d'un truc. Aujourd'hui, on en parlera dans un instant. Journée mondiale des astéroïdes.
2: Ouais.
0: Ah oui. Voilà, notre stagiaire qu'on salue, qui a quand même fait Sciences Po, ce garçon, donc il est intelligent. Bah oui. Rappelle-moi ton prénom.
4: Théo.
0: Non, mais je déconne, mais c'est pour qu'il se présente. Théo. Tu viens d'où, mon petit Théo?
5: De Genève.
0: Très bien, Théo, t'as quel âge?
5: 20 ans.
0: Voilà, il est brillant, ce garçon. Il bosse bien, il est gentil.
4: Il est agréable.
0: Il est intelligent, il est tout.
1: Il s'y connaît en astrophysique.
0: Quand je te dis que c'est la journée mondiale des astéroïdes. Pourquoi tu m'as préparé un quiz, un vrai faux, sur les hémorroïdes? Astéroïdes.
2: Mais ça finit pareil!

0: Oh, une hémorroïde peut clignoter comme une alarme de voiture en cas de stress intense, vrai ou faux?
1: Ah, t'imagines? Non, je pense pas.
0: Faux. C'est ouf, les hémorroïdes étaient utilisées comme monnaie d'échange chez les Gaulois, vrai ou faux?
2: Faux.
0: Effectivement.
2: Je vous rappelle, ça serait compliqué.
0: Si vous venez d'arriver sur Europe 2, que vous êtes au cœur du quiz sur les hémorroïdes, alors que c'est la journée mondiale des astéroïdes, mais il n'a rien compris. Le caillot, Pietro, d'une hémorroïde thrombosée ne migre jamais dans le reste du corps, vrai ou faux?
3: J'ai rien compris, mais ça a l'air vrai.
0: Le petit caillot.
3: Oui.
0: Petite thrombose, ça veut dire que tu as un petit caillot qui s'est fait sur l'hémorroïde. Ça veut dire

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3: Mais bien sûr, mais évidemment, vous restez là. Nous aurons tout à l'heure la possibilité de vous offrir, avant la fin de l'émission, votre séjour à Europa Park Resort, élu 10 fois meilleur parc de loisirs du monde. Ça vous attend avec un nouveau quartier monégasque. Mais sans le mec qui a posé le monégasque cool. Voilà, vous savez que c'est fou ce qui s'est passé à Monaco. Un attentat, c'est jamais arrivé à Monaco.
1: Monaco, c'est le rocher.
3: C'est la ville la plus sécurisée. Il y a des caméras partout. Hein. Tout le monde est en train de se demander comment un type a pu. Bon, en même temps, aujourd'hui, c'est tellement facile de poser un sac.
4: Oui.
3: Non, mais en fait, c'est.
4: Oui.

0: terroriste,
1: c'est pas un cabas.
2: C'est Vuitton minimum.
3: Que si par contre il était rentré avec un cabas, il aurait dit tu viens là tout de suite.
1: Le cabas, je peux pas, j'ai piscine, il rentre pas déjà dans mon
3: avis. Non, mais voilà, bon, c'est hallucinant, c'est dans l'actu du jour. Donc, vous allez pouvoir y aller, vous allez voir le nouveau parc aquatique Rue Lantica, que Stouff est déjà au taquet sur ce parc, elle rêve d'y aller.
4: Bah,
3: tu l'as fait,
4: Rue Lantica ? Non, j'ai fait Europa Park, j'ai adoré. Rue Lantica, non, je l'ai pas fait justement.
3: Europa Park, c'est bien.
4: Ah, j'adore. Mais franchement, c'est énorme. Il y en a pour les petits, pour les grands, mais vraiment pour tout le monde là.
3: C'est là-bas où t'as le truc AMG.
4: Ouais,
1: tu sais, c'est vrai.
3: Oui, je crois. C'est une sorte de grand 8, mais AMG, et qui, contrairement aux autres, il est tout doux.

0: Coé, C-A-U-E-T, au 7, 12, 13. On joue tout à l'heure, on jouera au bac à coco. On aura le mardi Pookie. Venez balancer sur les gens avec qui vous bossez. Venez raconter. Vos enfants vous saoulent, vous n'en pouvez plus. Des choses à redire. Venez le faire, un collègue du bureau ou une collègue du bureau. C'est parti. Le 30 juin est consacré aujourd'hui à la Saint-Martial pour ce dernier jour. Bon, alors, t'es un évangélisateur traditionnel du Limousin, Saint-Martial.
1: Oui.
0: Tu le savais?
1: Oui, bah oui, parce qu'il y a des centres, enfin, il y a plusieurs endroits qui s'appellent Saint-Martial là-bas.
0: D'accord, bon, très bien. C'est une figure importante des anciennes traditions régionales françaises. Mmh. Voilà, ça on fête aussi le 30 juin les Errantrudes.
2: Oh, ouais, je connais pas.
0: Voilà, Martial et Martien. Martien. Il y a donc des gens qui s'appellent Martien.
3: Apparemment.
0: Il y a des gens qui s'appellent Martien.
3: Attends,
0: est un prénom.
3: Encore vivant, je vais regarder.
0: Mais personne s'appelle Martien.
3: Bah non,
0: enfin.
3: Je vais te dire.
0: Bon, allez, appelez-moi des Martial. Je vous souhaite bonne fête. Allez, c'est parti. Ouais, bah, on va aller faire un petit bisou de bonne fête. C'est important ça, si les gens ont oublié de le faire. Nous, le matin, on va souhaiter une petite fête.
4: On ne sait pas comment il est mort, Saint Martial.
0: Alors, mon avis, pas bien.
4: C'est des trucs joyeux,
0: non,
4: généralement.
0: Pas bien, ils finissent les saints rarement dans leur lit. Allô, Martial?
5: Oui.
0: Bonne fête, Martial.
5: Merci, c'est gentil.
0: C'est Coé à l'appareil, on est sur Europe 2 dans toute la France. Comment ça va?
5: Ça va, merci.
0: Bah, ça va, on voulait te souhaiter une bonne fête. On s'est dit peut-être que personne n'y a pensé. Ah, ce pauvre Martial. Et là, il est chez lui. Vous êtes dans quel coin de France, Martial?
5: Je suis dans le Lot-et-Garonne, à Marmande.
0: Bon, très bien. Quel temps il fait ce matin?
5: Comment?
0: Quel temps il fait dans le Lot-et-Garonne ce matin?
5: Ben, il fait beau.
4: Il ne pose même plus la question.
0: Comment vous parlez en même temps? Il fait beau, c'est une belle région là-bas. Hein. J'adore, c'est très très beau. Est-ce que qui t'a souhaité ta fête aujourd'hui?
5: Ma sœur.

0: Jean-Martial, bisous, travaille bien, qu'est-ce que tu fais comme métier?
1: Je suis chauffeur poids lourd.
0: Voilà, ah, bah, je t'embrasse, nickel. Sois prudent sur la route, hein. Tu fais les repos, pas le disque, problème. Tout ça, on fait gaffe. Bisous mon pote, bisous.
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0: Voici Rihanna, c'est Europe 2 que vous écoutez, 10h32, l'affaire des 46 saucissons volés qui ne l'ont pas empêché de devenir champion. Je vous parle de tout ça dans un

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1: 10h36, dans un instant le mardi Pookie, nous allons revenir, vous allez nous dire, vous allez balancer sur qui vous le voulez, ensuite on finira l'émission, je vous envoie à Europa Park Resort et cet après-midi, Bad Bunny, il faut que ça tombe, je commence à en avoir marre de balader les places là, elles sont dans le coffre, le concert c'est le 4,
2: ce week-end, hein.
1: 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L'affaire est terrible. Ce lundi 15 juin, Alexis Burlot, patron du séchoir de Bugey, dans l'Ain, reçoit un mail fâcheux. Il devait, dans sa glacière, participer au championnat de France. Il part à Paris avec ses saucissons. Pourquoi ? Parce qu'on lui annonce la disparition d'un colis qui contenait les 46 saucissons.
3: Oh, voilà.
1: Dont 4 haine. Étaient sélectionnés pour la finale du championnat de France de saucissons.
2: Il a pu.
1: Le mieux, c'est d'en parler avec l'intéressé lui-même. Allô ?
4: Oui, allô ?
1: Bonjour.

0: Le saucisson, crois-moi, ça peut être mon truc. C'est la différence, c'est que tu m'en donnes un. Alors, qu'est-ce qu'il a de particulier, ce saucisson qu'a gagné?
1: Eh ben, il est bien, bien dur, bien fait. Il contient 1% de truffe, de la truffe du Buget.
0: Mais l'anosporum, c'est de la quoi? Truffe d'été, c'est quoi?
1: C'est ça, ouais. Bon, on ne peut pas dire qu'il est truffé, parce que pour dire qu'il est truffé, c'est 3% de truffe. Nous, il n'y a que 1%, donc c'est pour ça qu'on l'appelle à la truffe. Mmh. Et pistaché, parce qu'il contient aussi 5% de pistache. Mmh.
0: Qu'est-ce que tu fais d'autre comme saucisson? Alors, celui-là, il a gagné. Ça, c'est fait. Qu'est-ce que tu fais d'autre?
1: On fait le nature, le bugiste, un saucisson du coin, avec du Buget, notamment le vin de notre producteur de vin Tissot, juste à côté. Il est haché gros, il est magnifique. Il avait terminé premier d'équipe. Et puis à la finale, pour le nature, il a terminé cinquième, malheureusement.
0: Ah,
1: et
0: lui, aïe, excellent. C'est pas mal, c'est pas mal. Pas tout gagner non plus. Hein,
2: Mais du coup, vous recevez le je sais pas comment ça marche, le saucisson, vous recevez toute la chair, le gras et compagnie, et vous faites tout sur place, et après vous les faites sécher. Vous êtes juste un fumoir.
1: On reçoit les cochons entiers, on a un éleveur qui nous fait des cochons. Du cochon plein air, fermier. Et après, on désosse les jambons, on sépare le gras du maigre, et puis on fait des mêlées de viande, on appelle ça. Ouais.
2: Oh là là. Souviens, on avait fait ça une fois, on avait fait du chorizo, nous.
0: Ah, mais t'as raison.
2: On avait fait, et du coup, chez l'hôpital, et ils nous les avaient renvoyés chez nous.
0: T'as raison qu'on avait fait du saucisson.
2: 3 ou 6 mois après, ils nous avaient renvoyé les saucissons qu'on avait fait nous-mêmes. Avec du boyau de porc, c'est un peu spécial.
0: Alexis.
1: Oui.
0: Bon, on est un peu collègues. C'est vrai, ça, j'avais oublié que j'avais fait du chorizo. On est un peu collègues, on pourrait s'échanger nos recettes.
3: On est de la maison, quoi.
1: Ouais. Faut s'inscrire à l'amicale du saucifleur, hein, c'est tout.
0: Alors, écoute, tu sais quoi, on va aller se faire un rendez-vous à Cotrotti, là, avec tes amis.
2: On va venir. Hein.
0: Puis on va discuter. Alors, moi, j'adore, je suis un bon vivant, vous le savez.
2: Un peu de vin, un verre de vin, du saucisson comme ça, un bout de pain,
0: il y aura besoin, là. Et comment on sait qu'un saucisson, il doit être. Parce que là, on va arriver en été, il va y avoir les apéros. Comment on sait s'il ne faut pas qu'il soit trop mou, trop dur? C'est quoi le truc?
1: Non, en fait, ça dépend des goûts. Il y en a qui l'adorent super mou, assez tendre. Donc, un peu moins de sèche. Souvent, c'est les viandards, ceux qui aiment bien la viande rouge ou ça, ils aiment bien aussi le saucisson un peu mou. Puis il y en a qui vont l'adorer ultra sec. Il sera plus salé, en fait, parce que vu qu'il aura réduit en poids, il contiendra plus de sel.
0: Est-ce que toi, tu es du genre, tu fais partie de la team tranche très très très très fine, tranche médium ou grosse tranche de saucisson?
1: Alors, tranche très fine pour
0: moi.
4: Le rondin de bois.
0: Moi, je me fais engueuler par ma chérie parce qu'elle les aime quand je les fais très fins, alors que moi, je les aime un peu épais.
3: Surtout quand il est mou, justement.
0: Parce que tu vois, par exemple, t'en prends un aux noisettes. Quand tu le coupes trop fin, les morceaux de noisettes, ils se barrent tous.
2: C'est vrai.
0: Non mais voilà, les pistaches,
1: c'est bien épais, ouais.
0: Bon, alors, Alexis.
4: On va passer commande.
0: Alexis.
5: Déjà, où est-ce qu'on peut le retrouver?
0: Alors, d'abord, il se vend où, ton saucisson?
1: Pardon?
0: Il se vend où, ton saucisson qui a gagné?
1: Vous pouvez le trouver, là, chez nous, à la boutique à Ambérieu-en-Buget, dans l'Ain.
0: Ouais.
1: Sinon, on a aussi des casiers. C'est une productrice qui a fait des casiers avec tout plein de produits locaux, dont nos saucissons, à Sainte-Julie, ça s'appelle Les Ingrédients.

0: Le petit, le tout petit.
1: Le petit, il a l'air, ouais, il a l'air bien, le petit. Hein.
0: Il respire, ah. Bah, il fait.
1: Lui, ça va être un phénomène, lui.
2: Il va être en stage avec Pedro.
1: Je pense que lui, on va le récupérer dans pas si longtemps que ça, lui. Bisous, mon Greg, je t'embrasse. Prenons Delphine. Delphine, on fait très vite. Bah, tu balances sur qui, Delphine?
3: Moi, je balance sur les gens qui se garent n'importe comment à la sortie des classes, des écoles, en particulier du collège ou bien d'école primaire. Ils vont se mettre en double fil pour ne pas aller se garer sur des places qui sont disponibles à côté. Et ça, c'est insupportable.
1: Oui, mais j'étais là pour que 30 secondes.
4: Ouais,
1: je pourrais...

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0: Bah bonjour.
1: Coucou toute l'équipe. Et moi j'ai choisi Stouff.
0: Allez, on y va, vous êtes prêts? Aujourd'hui, allez. Il faut trouver quoi, Stouff?
2: Un sport. C'est gras mais c'est bon. Quelque chose sur la plage.
0: Ouais, c'est bien.
2: Une sauce.
0: Ouais.
2: Et tu le mets pas dans un saucisson.
3: Une sauce.
2: Ouais,
3: que
2: une
3: de
2: sauce.
3: La bouffe quand même.
0: Vous n'avez pas, pas peur que une gras mais bon, une sauce et un truc qu'on ne met pas dans le saucisson, on est un peu...
4: C'est thématisé là.
3: C'est ma maman.
0: C'est un peu très proche quand même, non?
2: De quoi?
3: Enlever la sauce.
2: Il y a plein de trucs possibles, les gars.
0: Non, enlève la sauce, tout ça pue. Non, on met un truc qu'on ne peut pas mettre dans un saucisson, d'accord? Pas mettre saucisson. Faisons un truc plus...
2: Alors, change à la place de sauce.
0: Ouais, faisons un truc plus simple.
3: Une marque, habituelle.
0: Mets-moi...
2: Vas-y.
4: Une marque de fringues.
0: Allez, marque de vêtements.
3: Un vieux prénom.
0: Mais si, il faut un truc simple, ouais. Marque de vêtements. Allez, on y va, vous êtes prêts?
4: Oui.
0: Vous y allez avec la lettre H.
4: Ouah, et quand c'est pas lui, lui, pour lui, c'est que la lettre B ou D. Ouais. Et quand c'est les autres, attention.
0: Bien fait pour vos gueules. C'est moi qui choisis.
4: H, c'est chaud.
0: Je peux la lettre H avec. Un sport, quelque chose de gras mais bon.
3: T'as tout là, Coco, toi?
0: Quelque chose sur la plage.
3: En H là, t'as tout?
0: Hein?
3: T'as tout en H?
0: Pas du tout. Je peux encore rentrer. Stop, pas Stouff.
2: Ouais, mais je peux.
0: Allez, on y va. Quelque chose, un sport.
2: Du hockey.
5: L'haltérophilie.
4: Oui, il y avait l'athlétisme aussi.
5: Ouais.
0: Ah oui,
3: le handball.
0: Je vais te ramener à l'école avec un H, toi aussi. Allez, quelque chose en un H gras mais bon.
2: Du houmous?
0: Probablement.
5: Oh ouais.
0: Elle a raison.
5: Bien joué. Air d'Hammer, moi j'ai mis, je sais pas si
0: Air d'Hammer.
2: C'est l'air d'Hammer.
0: C'est l'air d'Hammer.

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2: Bisous, soyez sages. Rendez-vous tout à l'heure, 15h30, pour, j'allais dire, la deuxième partie d'émission. Pas du tout.
1: Non.
2: Autre émission avec nos camarades qui reviennent tout à l'heure. Il y aura Tony qui n'est pas là aujourd'hui.
3: C'est moi. Je peux pas, j'ai kermesse.
2: C'est moi.
3: Ouais.
2: C'est la kermesse des petits.
3: Exactement.
2: Tu feras un bisou pour moi.
3: Ça
2: d'accord.
3: Pas tout.
4: Ravi.
2: Et il va faire le chamboule-tout non. aujourd'hui,
3: ouais.
2: Mon Corentin.
3: Ouais.
2: Donc,
3: ouais.
2: Je compte sur toi, que tout se passe bien. Comment font les parents qui travaillent qui, parce que
3: ben, justement, c'est tout le problème de la kermesse à 17h, quoi.
2: Eh oui.
3: C'est que t'en as qui pourront pas voir
2: on
3: la
2: d'accord.
3: première kermesse de leur enfant.
2: Les deux, vous êtes là ?
4: Oui.
2: Vito, t'es là ?
4: Bah, oui,
2: eh, bah, très bien. Belle journée, tout le monde.
4: Et toi, t'es loin ?
2: Je sais pas, j'ai un doute.
3: Ah, kermesse.
2: Ouais. Ah, je vais pas rentrer. Je vais peut-être tenir le.
4: Le chamboule-tout ?
2: Je sais pas. Il y a quoi comme truc ?
3: Bah, il y a
4: le
3: chamboule-tout, pêche au canard.
2: Le tir à la carabine, ça existe toujours. Non, les enfants, ben, ça va pas.
1: Coé, c'est fini.
2: Allez, bisous.
1: Pour aujourd'hui, il revient demain dès 7h sur Europe 2.
2: Allez, les bleus.
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1: L'après-midi.
2: Allez, les bleus.

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2: 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Bonjour à toutes et à tous, Éric Jouglet, voilà, c'est parti pour le 11h, 15h30. Comme d'hab, nous allons passer le début d'après-midi ensemble. Et puis toute cette semaine sur Europe 2 Pop Radio en Lorraine, je vais vous offrir vos entrées pour le parc animalier de Sainte-Croix à Rodin-Moselle. Et puis pour la musique d'Europe 2, à suivre Coldplay, David Guetta et Alex Warren.

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0: douane de 3 euros désormais sur tous les petits paquets. Initialement, les deux taxes devaient se cumuler. Pour faire des bonnes affaires, sinon rendez-vous en boutique. Les soldes d'été sont prolongés d'une semaine jusqu'au 28 juillet. Une façon d'aider les commerçants victimes d'une baisse de fréquentation à cause des chaleurs, notamment. Un réseau d'épilation au laser dans le collimateur de la justice. Le réseau national Epil House est visé par 126 plaintes de clientes pour blessures involontaires. Le collectif de victimes dénonce des brûlures, parfois au troisième degré. De nombreux influenceurs faisaient la promotion de cette enseigne sur les réseaux. L'enquête se poursuit à Monaco après l'explosion au colis piégé qui a fait 3 blessés hier soir, notamment l'oligarque ukrainien Vadim Ermolev ainsi qu'un ado de 13 ans. Le principal suspect est toujours recherché. Le prince Albert II dénonce un crime odieux. Les collégiens peuvent souffler, ça y est, le brevet est terminé pour eux. Ils viennent de terminer l'épreuve de mathématiques. Les résultats sont maintenant attendus dans une semaine. Le mondial de foot, c'était la nuit de toutes les surprises avec d'abord l'élimination de l'Allemagne en 16e de finale. La Mannschaft s'est inclinée au tir au but face au Paraguay. Défaite aussi des Pays-Bas. Les Hollandais s'inclinent face au Maroc qui file en 8e de finale. Ce soir, les Bleus jouent la Suède à 23h. Défaite interdite.
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2: Et pour cet après-midi sur la Lorraine, c'est du beau temps, bien ensoleillé, quelques petits passages nuageux. Température encore 29 degrés. Demain, 1er juillet, on ne change rien. Il faudra faire encore avec quelques nuages sans gravité. Température demain matin de 15 à 18 degrés. Et pour demain après-midi, elles seront légère baisse et pas plus de 26 degrés. Enfin, malgré tout, ça a fait du bien. Bon après-midi avec nous sur Europe 2 Pop Radio en Lorraine. Dans quelques instants, Ariana. Et tout de suite, voici Miley Smith et Nia Loran sur Europe 2 Pop Radio.

0: d'Europe 2 avec Oria et Soirée Mondaine. 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Et à suivre sur Europe 2 Pop Radio, le nouveau Martin Garrix avec Ed Sheeran.
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Le remix de Star Sailor, Four to the Floor avec Offenbach à suivre sur Europe 2 Pop Radio. Un bonus pop Europe 2, Freya Sky. Et tout de suite, voici Imagine Dragons avec Bad Liar.

0: Une belle météo sur Europe 2 avec Louisa et soleil bleu. Et après le tirage au sort, aujourd'hui, mardi, c'est Mélanie Ruffin qui habite à Boulay en Moselle qui repart avec ses entrées pour le parc animalier de Sainte-Croix à Rhodes en Moselle. À suivre, 30 minutes avec la playlist pop d'Europe 2. Ce sera avec Imani et Teddy Swims.
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0: 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À suivre, Tumper City et Beyoncé.
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0: Et à noter, à Vendôvre, du 4 juillet au 31 août, la ville passe en mode estival pour offrir de nombreuses activités durant les grandes vacances. Pour les petits comme pour les grands, vous allez pouvoir profiter d'un programme varié et accessible à tous. City plage, concerts et animations musicales, bal guinguette populaire, cinéma en plein air et des activités sportives. Voilà de quoi passer un été à Vendôvre les Nancy, tout de suite sur Europe 2 Pop Radio, voici Manon Lisa avec le petit pêcheur.
1: C'est l'histoire.

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Pop Radio, au cœur de 30 minutes de pop non-stop, avec dans quelques instants un bonus pop Europe 2. Et puis je vous ai également préparé Miles Smith, pardon, et Nia Lorraine. Et tout de suite, voici Benson Boone.

0: Europe 2, Pop Radio partout dans le Grand Est. C'était ici avec Gimme Love. Dans quelques instants, le retour de 30 minutes en non-stop sur Europe 2 avant 15h. Il y aura Major Lazer et puis je vous ai également préparé le nouveau Teddy Swims. 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

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Une semaine spéciale Angèle sur Europe 2. 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

0: Salut tout le monde, bonjour, merci d'être là. C'est l'après-midi, nous sommes le dernier jour du mois de juin.
1: Oui.
0: Nous allons attaquer demain, par définition, le premier jour du mois de juillet. Mmh. Un mois de juin qui se termine avec son lot de peut-être qu'il y aura une canicule, peut-être pas. Mmh. Avec des trucs dans l'actu.
1: Peut-être que le détroit d'Ormuz est ouvert, peut-être pas.
0: Ouais. Vu que ça n'intéresse plus personne.
1: C'est ça.
2: Il passe les collégiens qui ont terminé aussi.
0: Voilà, on les embrasse. Allez, voilà, c'est bon, ça c'est fait.
2: Le troisième, c'est plié, c'est terminé, ça y est.
0: Ça y est, c'est les vacances,
2: c'est
0: les gamins.
2: C'est les vacances.
0: Ça y est, c'est terminé le brevet.
2: Vous l'ayez, de toute façon,
0: vous l'ayez ou vous l'ayez pas. Bon, je crois que c'est dur de ne pas l'avoir, non si, on est, qu'est-ce qui se passe d'ailleurs
2: en plus, je crois qu'il y a une partie en continu, en plus maintenant, alors qu'avant il n'y avait pas.
0: Qu'est-ce qui se passe quand on ne l'a pas?
1: Surtout, vu que plus personne...

0: Personne ne redouble, tu passes quand même. Et ça, en fait, ça fait rien, tu
1: n'as pas ton brevet.
2: Non, le brevet, il faut l'avoir pour ouvrir une société.
3: Oui, il y a un truc.
2: Tu n'as pas le brevet. Si tu n'as pas le brevet, tu ne peux pas ouvrir de société.
1: Mais non, normalement. Mais c'est pas vrai. Moi, j'ai ouvert des tas de sociétés. Enfin, on m'a jamais demandé mon brevet des collèges.
2: Bah, ouais, je sais, ouais. Mais je sais pas pourquoi on m'avait dit ça, moi.
1: Alors, je... non.
4: Alors, peut-être c'est mes parents qui m'ont un peu pris pour un coup.
1: Voilà. Crois-moi, j'ai ouvert des sociétés. Ouais. Jamais un comptable m'a dit. En fait, avez-vous votre brevet des collèges? Parce que je n'ai même. J'ai mon bac. Mais tu me demanderais aujourd'hui où est mon bac. Je suis incapable de te le donner.
0: Ah ouais, le diplôme.
2: Mais il doit avoir une trace de ça, non?
0: Oui, normalement, oui.
1: Je rappelle que moi j'ai passé en 1847.
2: Ah,

0: Résultat du brevet et du bac le 7 juillet, à partir du 7 juillet.
1: Ah là, très bien. Ça, c'est voilà. Histoire de faire chier les parents, histoire de leur remettre un petit coup de pression.
2: Tu peux ouvrir sans brevet, alors.
0: Ah, je sais pas, mais tu peux passer en seconde sans brevet. Non, je suppose que ton entreprise, tu te la mets dans le.
1: Mon petit Tony, je pense que la personne qui t'a mis cette info voulait absolument que tu aies ton brevet des collèges, mais je crois que ça n'a aucun rapport avec l'ouverture d'une société.
3: Il est obligé d'ouvrir la boîte au nom de sa femme, du coup.
2: Mais ça, c'est pour les impôts, ça n'a rien à voir.
4: Par contre, il y a une vraie chose, Tony, c'est que si t'as pas ton brevet, t'auras pas de cadeau à Noël.
1: Ah oui,
4: pas de cadeau.
3: Et la petite souris, elle passe pas non plus.
1: Et le Père Noël, il a le listing.
2: Moi, j'ai des grosses dents.
0: Mais t'as pas le brevet.
2: Si, j'ai le brevet. Heureusement que j'ai le brevet.
1: La petite souris, elle a effectivement le listing. Elle fait avant de lui donner du pognon. Parce que je rappelle, les enfants, vous qui m'écoutez, qu'est-ce qui se passe dans vos plaintes de maison? Il y a une petite souris vit comme ça, sur du paquet de pognon. Elle est allongée comme ça, elle a du change, elle a tout ce que tu veux. Puis dès que tu perds une dent, elle est au courant, elle le sait. Et là, elle va pour te donner un billet, elle fait hop, hop, hop, hop, hop. A-t-il son brevet? Et elle regarde. Et si vous n'avez pas le brevet? Bon, allez, arrêtez-moi avec tes conneries. Bonne chance, en tout cas. C'est terminé. Ça y est, maintenant, prochaine étape, ce sont les oraux pour les. Je dis ça pour les parents qui nous écoutent. Terminal, non?
0: Ça se termine demain, les oraux. C'était entre le 22 juin et le 1er juillet.
1: Non, après, t'as les oraux de rattrapage.
3: C'est quoi? C'est des épreuves où tu bats avec une épée?
1: Oui.
0: Mais le rattrapage, c'est autre chose. C'est, tant qu'ils n'ont pas les résultats, c'est après. Non, mais elle est nulle, ça.
1: Les oraux. Ah là, là, là, là, là, là, là, là.
0: Mais ça, c'est quand tu as ton résultat, en fait.
3: Ouais, bon, c'est chiant.
0: Donc, il y a le temps. Non, mais pour moi, c'est important.
1: Un cavalier. Les surgéants de la nuit.
3: Il va passer
1: au galop. Attends, c'est pas là, c'est pas là. Son nom, il le signe à la pointe du stylo. Parce qu'il va repasser les oraux. C'est quand t'as foiré ton écrit.
0: Comment il s'appelait, l'acteur?
1: Alors là, lequel? Il y a eu Antonio Banderas.
0: Celui de France 3 qui passait.
1: Le Disney 1950.
3: Ouais. C'était Charlemagne.
1: Il est mort depuis longtemps.
0: Williams.
1: Ah. Wow. C'était le frère de Farrell, je crois.
2: Et Bernardo, c'était qui?
0: Ah, j'ai plus lui.
3: Mais d'où t'as sorti son nom?
1: Comment t'as sorti Farrell Williams?
0: J'ai regardé sur Google.
1: Ah oui, quel escroc. Dans un instant, le Bad Bunny, cette fois-ci, les infos du jour qu'il fallait retenir, le coffre-fort aujourd'hui, je vous le dis, vous me l'ouvrez parce que je veux que ce soit gagné. Je veux vous inviter au concert de Bad Bunny. Ce sera le 4 juillet. Vaut mieux que ce soit gagné avant le concert. C'est moi qui vous le dis. Vous avez le transport, l'hébergement. Je vous parlerai dans l'actu de quelqu'un qui s'est fait larguer par une IA. Et nous jouerons avec la mémoire de l'équipe. Vous savez, contre l'IA, justement, tout à l'heure. Avant 16h, pour que vous puissiez gagner 10 euros.

0: C'est pas fou déjà.
1: Alors les autres, c'est dont t'as absolument rien à faire.
0: T'étais pas le genre à gaffer un peu, tu sais, au milieu de la foule, de dire qu'est-ce qu'il est nul celui-là.
1: Non, mais
0: c'est mon fils.
1: Non, mais en fait, je me suis rendu compte que les parents ont très peu d'humour parce que moi, souvent pour vanner, je disais ah, c'est pas très très bon le petit là. Ouais. T'avais les gens à côté qui disaient non, mais ce sont des enfants. Je dis bah ça va, je rigole.
2: Même le mien, il est nul. Hein,
1: les enfants, les parents ont assez peu d'humour sur les enfants là-dessus. Si c'est faux pas, t'as l'impression que c'est tous des génies. Ils viennent de t'écorcher les trucs. Ils te rajoutent des personnages dans l'Arche de Noé. Ou la naissance de Jésus-Christ, il te rejoue la crèche, je sais pas pourquoi, ils t'ont mis des homards à une salade.

0: 50 minutes en retour. Et c'est jamais de leur faute. Ça a été le démarrage, ça a été suite à des problèmes sur les voies. Le deuxième, c'était un train italien qui a eu du retard et voilà, jamais de leur faute.
1: Et ils peuvent jamais te rembourser.
0: Non, de toute façon, j'essaye même pas. Ismaël, en tout cas, je te fais un gros bisou. T'habites où en Suisse ?
2: À Berne.
0: À Berne, il paraît que c'est très joli, Berne.
2: C'est très joli, c'est très calme. À part qu'il parle suisse-allemand, mais à part ça, ça va.
0: Ah, j'aurais pas fait suisse-allemand à l'école.
2: C'est comme l'allemand, mais en plus compliqué encore.
0: C'est ça.
2: Mais en tout cas, oui. Merci beaucoup pour votre émission, parce que j'adore vous écouter, on écoute toutes vos émissions.

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0: Vous savez, moi, je suis droit comme la justice, je suis raide comme le Renault. Moi, je vais vous dire
1: quoi,
0: un truc.
1: Mais là, c'est quoi là
0: C'est pas une expression, ça, je suis raide comme Renault.
1: Non, ça se dit pas.
0: Moi, ma chérie, pas ma chérie, c'est Tony qui produit l'émission. Tony me dit, elle est là tel jour, elle est là tel jour.
1: Mais visiblement, personne n'est au courant là.
2: Regarde, on va voir. Cette semaine, elle n'est pas là.
0: Si, elle est là une fois par semaine.
1: Elle est là demain.
2: Non, elle n'est pas là.
0: Elle fait un truc jeudi.
1: Ah,
2: non, cette semaine, j'ai pas envie.
0: Ouais, fais gaffe quand même.
2: Je veux pas la voir. Fais gaffe quand même parce que. Tu t'arranges avec ta femme.
0: Je suis droit comme la justice, mais fais gaffe quand même. Non, mais parce que en plus, jeudi, on enregistre un truc, vous le savez. Avec l'équipe, vous n'avez pas oublié.
3: Si.
0: Bah, il a pas oublié, lui.
1: Quoi?
0: Tu l'auras pas dit.
1: Pardon?
2: Moi, comment je l'aurais pas dit?
0: Oh là là là là,
1: je suis pas au courant.
2: Je lui ai dit à lui.
0: Enregistre une vidéo, en dessous, une vidéo sur les confidences.
2: Je l'ai dit, le 9.
0: De l'équipe.
2: J'avais dit le 8,
0: non.
2: Après j'ai dit le 9.
0: Non,
2: pas
0: de ça. Mais non, vous parlez pas de la même chose.
1: Ah,
0: toi, tu me parles d'une émission
1: tout,
0: télé, moi je suis en train de te parler d'un enregistrement pour YouTube. T'as réservé le studio.
1: Moi je suis pas au courant.
0: Alors c'est bien de réserver le studio, mais si tu leur en parles pas.
1: Non, on n'est pas au courant.
2: Mais si, je suis sûr que lui, je lui en ai parlé.
1: Non,
2: mais
1: ça tout,
2: j'ai pas osé.
0: On en parle dans un instant.
1: Tu en as pas parlé du tout.
0: Ça me fatigue. Il me fatigue.
1: Hein? Non, tu nous as pas dit.
0: Si, mais c'est à lui de le faire. Mais c'est pas grave. Bon, on en parle dans un instant. Vous savez, si je prends un mec qui est responsable de et qu'il ne le fait pas, qui le fait?
1: Bah, non, mais
0: dis-moi, je vais pas. Témoignage d'un homme sur Reddit qui a raconté qu'après plusieurs échecs amoureux, il a décidé de se mettre sur un compagnon virtuel avec l'intelligence artificielle. Le problème, c'est qu'il a rapidement découvert que sa compagne était féministe. Ça lui a pas plu. Du coup, il a critiqué le féminisme à sa compagne IA.
4: Ah, sa compagne IA, d'accord. Oui.
0: Cette dernière lui a répondu qu'elle allait pas renier ses valeurs pour lui, qu'il n'était pas compatible. Elle a mis fin à la conversation, il s'est fait larguer par l'IA. Oh, les gars, on va pas s'en sortir.
4: Mais à quel moment tu peux les programmer féministes, l'IA?
0: Bah, les programmer parce qu'à un moment donné, il l'a peut-être choisi avec ces critères-là.
4: Tu peux, toi, programmer ton IA en disant tu dois être comme ça.
0: Ah oui. Il y a certaines IA, si tu les programmes, tu te dis tu peux être très coquine avec moi, très machin, très dur.
4: D'accord, ok.
0: Eh ben oui.
2: Moi, je lui ai mis un petit accent espagnol là.
0: Ouais. Bah, toi, tu ferais mieux de te mettre de la mémoire à ton IA. On en reparlera. Stouf.
2: De quoi tu parles?
0: Ouais. Si tu devais avoir une relation avec une IA, il faudrait qu'elle soit comment?
1: Ah bah vivant déjà.
3: Bah, c'est une IA.
0: Pardon, c'est pas une IA.
1: Non, mais je peux pas. Une IA, je peux pas.
0: Bien sûr. Il y a plein de gens qui vont être en. Vous savez, il y a tellement de.
1: Sa bouche et puis c'est tout. Je suis tranquille.
0: Tellement de gens qui vont avoir des problèmes dans la vraie vie, en ne sachant plus comment est la nature humaine, ils vont tomber sur des menteurs, des menteuses, des gens violents, des femmes qui manipulent, des machins. Ils vont se dire, ok, point, stop. Je vais me mettre avec une IA, ça va être beaucoup plus. Mais je vous jure que je rigole pas, ça va arriver de plus en plus.
3: Ouais, c'est mais il y a plein de choses à faire.
4: Mais c'est pas tactile.
1: Bon, alors, il faut qu'ils soient toujours d'accord avec moi, voilà.
0: Je pense que les gens n'iront plus vers les vraies relations.
1: Tu crois vraiment
0: ça,
1: toi ?
0: Et je dis même sexuelles.
3: Oui,
0: parce que je pense qu'aujourd'hui, tu as une relation, t'es pas sûr de pas avoir des emmerdes plus tard.
1: Mais t'es pas épanoui, t'as pas d'épanouissement en fait dans ta vie personnelle, c'est pas possible.
0: Oui, sauf que les gens, ils font la balance épanouissement en merde, ils disent je vais rester avec une IA. Mais vraiment, je pense que c'est vrai, je pense qu'il y a de plus en plus de jeunes qui ne savent plus comment aborder l'autre.
1: Ça c'est vrai.
0: Comment ne pas se faire détruire sur les réseaux, ne pas se faire afficher, machin et tout. Donc ils disent oh là là, je vais donc ne plus le faire pour éviter quoi que ce soit.
1: Forcément, à un moment, il y aura un autre switch, ça va re-switcher.
4: Et du coup,
1: donné.
4: Tu peux demander une IA jalouse des casse-couilles?
0: Mais oui.
2: T'as déjà ta femme.
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0: Reste avec moi dans un instant. Nous allons jouer ensemble, peut-être 200 euros à vous mettre dans la poche avant 16h. C'est Europe 2 que vous écoutez.

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3: Célia. C'est celle qui répond à ta place. C'est Célia. C'est celle bientôt avec qui tu vas te marier. C'est Célia.
4: Elle s'appelle Célia et elle va jouer au jeu de l'IA. C'est fort quand même. Bonjour ma petite Célia.
5: Bonjour.
4: Célia au chômage en ce moment du côté de Pau. Bah, qu'est-ce qui se passe? On cherche dans quoi? Qu'est-ce qu'il y a eu?
5: Ah ben une fin de contrat après une alternance et puis là je cherche un emploi.
4: Dans quoi? On va t'aider du côté de Pau. Dans quoi?
5: Tout ce qui est assistante manager.
4: Viens bosser avec nous.
5: Le projet.
4: Viens bosser avec nous parce que comme t'as pu l'entendre il y a 2 secondes à l'antenne, moi j'ai des managers qui oublient de passer les messages aux autres. Donc on va peut-être prendre une assistante manager. On va peut-être régler le problème.
6: Ah ouais, je veux bien une assistante, ouais.
4: Ah ouais, vas-y.
6: Ou un assistant.
4: Je vais t'assister, moi, tu vas voir, on va en parler tout à l'heure. Célia, tu vas peut-être gagner 200 euros ou 2 euros. Seulement, il faut d'abord que tu me trouves la personne qui, d'après toi, entre Stouff, Pietre et Tony, a le moins de mémoire. D'après toi, parce que tu dois prendre celle qui a le moins de mémoire, je te rappelle. Choisis
5: oui,
4: qui Anthony.
5: On va essayer Tony.
3: Ouais, voilà. Oh, comme par hasard.
4: C'est comme par hasard, c'était excellent.
6: Jusqu'au jour où je vais gagner, vous allez être déçus.
4: Écoute-moi bien, Célia, tu vas halluciner, toi qui es assistante manager. Je lui dis, depuis 6-7 jours, on va enregistrer une émission jeudi, dans le studio télé en bas, avec Nat, machin, comme le, avec toute l'équipe, où on va revenir sur les plus beaux souvenirs et on fera une émission d'une heure sur YouTube et
6: ça
4: tout.
6: Ça a l'air génial.
4: Et il me dit génial, il réserve le studio, il en parle à personne.
6: Mais t'as un responsable sur les réseaux sociaux. Je vais pas lui refourguer la faute parce que moi j'assume tout. Mais
4: Célia va jouer, Célia va peut-être gagner de l'argent. Célia versus Tony, écoutez bien, on tend l'oreille. Voici l'intelligence artificielle qui te donne des indices.
7: Permis de construire. Permis de conduire. Permis de tuer. Permis de Fenwick. Permis sel dans une soupe à la tomate.
4: Dans cette liste, quel permis est uniquement délivré?

0: impossible.
1: 99, c'était le premier. Troisième, 3. 99 divisé par 3.
2: Non, le premier, c'était 4.
1: Non, c'était 4. 99.
3: Non, c'était 4.
1: Ah oui? C'est 4
2: ah ouais, c'était 4. C'est 4 ce premier. Ouais.
1: Bon, on va le refaire, alors on va en faire un autre.
3: Allez.
1: Bah, tu sais quoi, je te fais gagner. Allez, on commence. C'est plié. C'est lié maintenant. Bravo. Tu vas me trouver l'enveloppe 1 ou l'enveloppe 2. Allez, comme ça, on y va. Allez.
2: Allez, l'enveloppe 2.
1: L'enveloppe 2. Est-ce que c'est une bonne journée pour toi, Célia? Tu gagnes 200 euros.
4: Bravo, voilà,
1: c'est
4: fait. Oh,
1: ça va te faire du bien, cette Europe 2 qui t'offre 200 euros,
2: ah
1: c'est
2: oui,
1: au chômage.
2: Carrément.
1: Ça va, c'est cadeau, c'est pour nous. Je t'embrasse très fort et bonne recherche, d'accord, Célia?
2: Oui, merci beaucoup.
1: Bisous, ma belle. Merci d'être là tous les jours. Bisous, bisous, je t'embrasse. Ouais. Allez, l'heure des news, de la météo. Que s'est-il passé? Que va-t-il se passer? N'oubliez pas, ce soir, 23h, les Bleus vont jouer au football. On est de retour dans un instant. C'est Europe 2, 16h.
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1: C'est notre journaliste, on l'adore, c'est Cédric Lecor, les news et la météo. Salut Cédric.
7: Salut Coé, bonjour à tous. Profitez des températures redevenues respirables, car Météo France annonce un nouvel épisode de canicule à partir de ce week-end, mais ni son intensité ni sa durée ne sont encore connues. Pour le moment, quatre départements du sud-est sont toujours en vigilance orange canicule, les prévisions à la fin de ce flash. Une canicule qui a mis en tension les hôpitaux, la première vague de chaleur fermée avait déjà été éprouvante. Santé publique France annonce qu'au moins 300 décès de plus que la normale ont été recensés du 24 au 28 mai dans l'Hexagone, mais tous ne sont pas forcément liés aux fortes chaleurs. À Monaco, la chasse à l'homme se poursuit pour retrouver l'auteur d'une tentative d'assassinat qui a grièvement blessé hier soir un richissime homme d'affaires d'origine ukrainienne et deux membres de sa famille. Un engin piégé avait été déposé dans l'entrée de l'immeuble où il réside. Le livret A continue de faire le yo-yo après avoir été abaissé à 1,5%. En février dernier, son taux va repartir à la hausse au mois d'août, un placement peu avantageux actuellement puisque son taux est inférieur à celui de l'inflation. L'augmentation sera annoncée à mi-juillet, a précisé le ministre de l'économie. En revanche, les allocations chômage ne seront pas revalorisées au 1er juillet, a annoncé l'UNEDIC. Changement de stratégie pour la France face aux dizaines de millions de colis chinois qui inondent l'Hexagone. La taxe de 2 euros, entrée en vigueur en mars dernier, va être suspendue dès demain au profit d'un droit de douane européen. Il faut dire que Shein, Temu et autres AliExpress avaient aussitôt contourné cette réglementation en faisant atterrir leur cargo en dehors de l'Hexagone. Résultat, une baisse de volume des colis de l'ordre de 90% depuis le 1er mars. Les soldes seront prolongés d'une semaine. Décision du gouvernement pour aider les commerçants victimes d'une baisse de fréquentation à cause des chaleurs. Vous aurez ainsi jusqu'au 28 juillet pour profiter des rabais. Comme un air de vacances pour les élèves de 3e, plus de 850 000 élèves ont planché ce matin sur les mathématiques, la dernière épreuve du brevet. Les résultats tomberont entre

0: de dégager vos enfants et de dire à ta chambre, finalement, je la récupère. Ouais. Est-ce que vos parents, ils vous ont déjà fait ça? Quand vous avez quitté la maison, est-ce qu'ils vous ont dit ta chambre?
1: Non.
0: Je vais la récupérer, j'en fais un truc.
1: Non.
2: Non.
1: Bah, pour le coup, moi, je l'ai fait pour mes enfants, mais mes parents, ils n'ont pas osé le faire. Non, non, j'ai refait des. Si, j'ai fait un bureau, j'en ai plusieurs, j'ai plein de chambres. Pourquoi la maison est grande? Et j'ai fait une chambre d'amis.
3: Ah, bah, excuse-nous.
0: Mais, parce qu'il y a des parents qui font ça. Alors, moi, je
1: les déco.
0: Moi, je vais être honnête, j'ose pas le faire. Je n'ose pas le faire. C'est-à-dire que j'ai mes enfants, j'ai 4, hein. Mes enfants et les enfants de Nat. On a 4 enfants. 4 chambres. Et là, j'ose pas, alors que mes enfants viennent plus. Ils ont

0: Ah oui, non, non, non, bah non, mais ouais, après.
1: Une brassière de sport, franchement.
0: Une brassière.
1: Ça peut être sexy, mais c'est pas interdit.
2: Je pense qu'il a raison.
3: Mais vous avez compris ce que je veux dire. Il y a Madame Tout le Monde.
0: Tu vas pas venir au porte-jartel, effectivement, dans l'avion.
3: Madame Tout le Monde qui met une brassière, elle sort du sport, elle a un short machin. Si la dame. Vous avez compris?
2: Oui, voilà.
3: Elle est danseuse ou elle est only fan girl et qu'elle a le short qui rentre dans le bazar et que la brassière elle est mini-midi et que la dame elle a refaire faire le truc il n'y a pas longtemps.
1: Ouais.
3: Je pense que c'est ça qui a dû se passer dans l'avion. Je pense que la dame
0: parce que là, je vois pas, ça fait bizarre. Ouais,
1: mais c'était
0: comme
1: quoi
0: ça.
1: C'était Afida Turner dans l'avion ou quoi?
3: Ah bah, c'est un bon exemple.
2: Voilà.
3: Ouais. Voilà.
2: Oui.
3: Ta chérie
0: oui,
3: qui met une brassière de sport.
1: Oui.
3: Qui rentre dans l'avion et à côté, la même brassière de sport pour Afida Turner. C'est pas traité de la même façon.
1: Je non, change de chérie.
3: Tu repars avec Afida Turner. Oui, oui, bah c'est pas ça que je voulais savoir.
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3: Qu'est-ce qu'il y a?
2: Moi, je prends que des vols naturels sur la compagnie Tobal Air.
3: Ah, oui.
2: Fallait que je la place.
3: Non, c'est Tobal.
2: Tobal Air.
3: C'est Tobal Air. Ils font coiffeur aussi.
2: Ils font coiffeur aussi.
3: Tobal Air.

0: ça.
1: Ouais,
0: je sais bien.
1: Ouais, parce que c'est pas le public américain. Parce que je rappelle que le public américain, leur délire, c'est le baseball et le football américain. Ouais, ouais. Deux sports, j'ai toujours pas compris les règles.
0: Ouais.
1: Bon, le baseball, j'ai toujours pas compris. Non. Ouais, je les vois, ils tapent, il y en a un qui lance, il rattrape, il court. Voilà, c'est tout ce que j'ai. C'est tout ce qui est des. Tu dis le mec, il tape, il court.
2: Après, t'as l'Amérique du Sud qui est très cliente quand même.
1: C'est vrai, tu as raison aussi. Bon, Jonathan, tu dis combien pour ce soir la France?
3: 3-1.
1: France-Suède, tu mets 3-1. Moi j'aurais mis ça aussi.
2: Ouais, parce qu'on peut prendre. Ouais. Le seul défaut qu'on a, c'est en défense, on est un peu. On prend des buts.
3: C'est ça le problème. Il n'y a pas une grosse défense, mais une très bonne attaque.
1: Voilà. Voilà. Non, et puis moi, je pense que ces mecs-là, ils sont fourbes. C'est
2: le Suédois
1: Pour moi, c'est le modèle Pax de chez Ikea. Je pense que les mecs, ils perdent des vis.
2: Je suis sûr qu'ils courent. Ils leur ont émietté des Chris Proches dans leur duvet aux Français. Bien, tu passes une sale nuit.
1: Je suis pour que ça gratte. Je suis sûr qu'ils leur mettent des Chris Proches dans le short. Mais bien sûr.
0: Des miettes sur le terrain.
1: Et que les meilleurs gagnent, en tout cas. Je plaisante, j'avais rien contre les Suédois, évidemment. Salut, mon ami. Belle journée à toi. Bel après-midi.
3: Merci également. Bel après-midi.
1: À bientôt. Ma petite Marine. Ça va, Marine?
4: Bonjour, Koé. Bonjour, l'équipe.
1: Bonjour, Marine. Bienvenue sur Europe 2. Qu'est-ce qui te saoule, Marine, en ce moment?
4: Les cadeaux pour les maîtresses. Je ne peux plus, je ne sais pas quoi choisir.
1: Ah ouais, les sacs Vuitton, le même cadeau que ta femme. Oh pardon, on parlait pas de la même chose.
0: Peut-être le même problème chaque année.
5: Pour les enfants.
1: Moi, j'avais un copain qui avait la maîtresse et sa femme. Il a acheté les cadeaux en double.
0: Oh le chien.
1: Mais beaucoup font ça. Hein. Ouais, parce que alors, soyez pas choqués d'abord.
5: Déjà, pas imaginatif, les messieurs.
1: Beaucoup ont des maîtresses et les femmes, les amants. Parce que c'est.
5: Attends, pourquoi beaucoup ont des maîtresses? Pourquoi tu cites beaucoup?
1: Parce que c'est pas de l'histoire de l'homme, l'histoire de la femme qui a dit mariage.

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0: important, mais t'es malade. On aura Jérôme dans un instant qui sera avec nous. Bonjour Jérôme. Il est déjà là.
1: Salut toi.
0: Salut Jérôme. Jérôme, il fait quoi comme métier ?
2: Salut.
1: Je suis menuisier dans le bâtiment.
0: Menuisier, bah vas-y, bah fais-moi une armoire modèle Pax de chez Ikea, vas-y.
1: Ah non, c'est la menuiserie extérieure, même pas.
0: À l'extérieur.
1: C'est remplacement de fenêtres, portes, etc.
0: Très bien, tu fais les fenêtres sur mesure, c'est ça ?
1: C'est ça.
0: Ok, très bien. Face à toi, Delphine, qui fait quoi ? Tu es cadre de santé, c'est ça ?
3: Oui. Allô, bonjour tout le monde.
0: Allô, bonjour Delphine. Où est-ce que tu travailles, ma petite Delphine ?
4: Sur un voilier.
3: Je travaille au centre hospitalier.

0: cadre de santé, Chauny. Jérôme, menuisier, Strasbourg. Bénédicte, La Rochelle, agent IMO. Ils ont mélangé dans les... Voilà, tu fais quoi à La Rochelle exactement, tu es agent IMO?
1: Eh ben, pas exactement. Ouais, je suis en reconversion parce qu'en fait, je suis en train d'ouvrir une chambre d'hôte dans le centre-ville. Ah, une chambre d'hôte à thème.
0: Ce serait quoi?
1: Une boîte à cul.
0: Ça, le thème, c'est ici, c'est pas une boîte à cul. C'est quoi le thème que tu vas faire?
1: Le thème, j'en ai un, c'est comme dans un combi. J'ai acheté un combi Volkswagen que j'ai coupé. Je suis en train de pour l'accrocher en tête d'hélice. Et le deuxième,
0: comme dans Gazon Maudit. Ouais.
1: Et après, c'est dans les étoiles, en apesanteur. Donc, j'ai des cieux étoilés.
2: Ah, pas mal.
1: Pour pouvoir, avec des comètes et tout le délire. Je suis partie dans un gros délire.
0: Et l'autre, t'en as que deux? T'en fais deux?
1: Non, et la troisième, ça sera Vive la glisse. Mais bon.
2: Ça sera quoi, par
0: Ah, bah là, on arrive dans la boîte à cul. Vive la glisse.
2: Vive la glisse. Vive la glisse.
1: Non, mais moi, je fais du wakeboard et du surf et du wakesurf et tout ça. Donc,
0: c'est
1: ça
0: une très bonne idée.
1: Du skate et tout ça.
3: On va faire dormir sur une planche à voile.
0: Et tu te réveilleras avec les Beach Boys tous les matins. Bon, vous allez tous jouer ensemble. Écoutez-moi bien, je vous donne des objets, papier, stylo. Vous essayez de trouver le montant, vous le gardez pour vous, vous me faites l'addition, vous avez le droit de prendre une machine à calculer. Si vous vous rapprochez le plus, vous gagnez le jacuzzi. Celui qui dépasse ou celle qui dépasse, bim, est éliminé, on est d'accord?
4: Ah,
0: oui,
4: d'accord.
0: On joue. Voici ce que j'ai dans mon pack. J'ai pas compris, qu'est-ce qu'il y a? Qui parle?
5: Je pense que c'est... il parle à quelqu'un d'autre.
0: Ah oui, mais il faut qu'ils écoutent, parce qu'après ils vont me dire j'ai pas entendu. Donc, on joue. D'abord... voici les premiers éléments. Tu peux avoir les éléments avec une musique élément, s'il te plaît?
5: C'est ça.
0: Il y a un pique-nique blanket, ça veut dire un tapis de pique-nique.
2: Ah ouais.
0: Qui fait 130 par 150 cm.
2: C'est pas très joli celui-là.
0: Je peux vous dire qu'il n'est pas joli et d'une qualité, vous le dépliez une fois, vous ne le replierez jamais.
3: C'est ça.
6: Oh, c'est un tapis jetable.
0: Non, celui-là, il est jetable. T'as fait une tache de maillot, tu le jettes. Vous avez noté? Remets-les-moi, je ne les entends plus. Vous l'avez remis? C'est
1: ouais.
0: Bon, vous avez noté?
1: Oui,
0: allez,
1: ouais,
0: on continue.
1: C'est bon.
0: Nous avons ensuite une LED. Pour voiture, pour ceux qui font du tuning, où est ma LED pour voiture?
1: Pour voiture.
3: Ouais. Attends, ça dépend lesquels. Hein.
0: Bordel. Une LED pour voiture, on met ça où?
3: Ça, je sais combien
6: ça
3: coûte.
6: Tu le colles tout le long sous la voiture ou à l'intérieur sous les trucs, et après, t'as une télécommande et tu le branches à l'allume-cigare.
3: Et c'est multicolore.
0: C'est bien moche.
6: Ouais. Tu veux la garder pour ta bagnole?
0: J'ai une borne de recharge pour téléphone en forme de cactus. C'est-à-dire que vous avez un petit cactus, vous mettez votre téléphone dessus.
2: Et ça recharge. Il faut le brancher quand même avant.
0: Et en théorie, ça recharge.
3: C'est
0: aimanté et ça recharge.
6: C'est génial.
0: C'est pas mal.
2: Pas mal.
0: Ouais, je suis d'accord. Pour une fois qu'il n'y a pas un cadeau.
2: Ça, c'est pas mal.
0: Et enfin, le ventilateur à main, que vous appuyez dessus.
3: Ça a cartonné pendant la canicule.
0: Bah, il n'est pas rechargé.

0: ils sont très malins. J'ai... Je vous donne les montants. Le tapis pour pique-nique moche, orange, 11,99€.
1: Ouais, j'aurais dit ça à peu près.
2: Il est pas moche.
0: La LED pour voiture, pour ceux qui font du tuning et qui veulent avoir une décoration en dessous de la voiture.
1: Je te dirais un 19 balles, moi.
0: 15,98€.
3: Ah ouais.
0: Le ventilateur à main. Combien vous diriez ?
1: Soit ça coûte ouais, 10, même pas 10 euros.
3: Balles,
1: ouais, c'est 8 euros.
0: 5,90€.
1: Ouais. Ouais.
0: Mais il marche plus. Donc ouais. Ça veut dire qu'il souffle une fois, il fait... Tout se joue sur la borne recharge pour téléphone en forme de cactus. Vous diriez combien ?
4: Alors ça peut valoir cher. Hein.
3: Non. Ouais, je dirais 25.
1: C'est
3: 25.
1: Du plastique.
4: Ça dépend où ça a été acheté. Ouais,
0: si je ne dis pas de bêtises, je pense que là, vous mettez le téléphone et là la montre.
4: La montre et sur le socle, tu peux mettre...
0: Et sur le socle, tu mets le monsieur. C'est-à-dire que là, t'as le monsieur qui s'assoit pendant que ça recharge.
2: Mais ça recharge pas l'embout, hein. Faire attention.
3: 25 euros, ça coûte ça, non ?
1: À peu près.
0: 80 euros.
1: Mais non !
0: Ce qui nous fait un total de 113,87. Ce qui veut dire qu'avec ces 75 euros... Bénédicte !
5: Non. Oui !
0: Bénédicte !

0: et ça sera cool. Merci Coco.
1: Oh, c'est bien dit, c'est bien fait. On a le jingle, on a tout, bonne chance.
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1: Merci de nous avoir choisi cette Europe 2 que vous écoutez. Qu'est-ce que l'on fera dans... J'aime bien cette émission aujourd'hui. Passe un bon mardi. Est-ce que vous allez gagner vos places pour Bad Bunny? Est-ce qu'on fera un point sur la Coupe du Monde? Vous êtes nuls? Vous n'y connaissez pas grand-chose? On vous parlera de ce que vous avez raté. A tout de suite.

0: monde de football, vous êtes nuls en foot, vous adorez le football, mais vous ne pouvez pas tout suivre. C'est le moment de faire le petit point pour pouvoir frimer derrière. La sensation pour les matchs de la soirée d'hier, l'élimination de l'Allemagne. Alors ça, c'est la surprise.
1: Ouais, hein. C'est une folie, ça. Ouais.
0: Face au Paraguay, ils ont perdu au tir au but. Alors, moi, j'ai toujours trouvé ça très injuste, mais après, c'est le sport. L'équipe sud-américaine jouera donc le gagnant du match de ce soir, France-Suède. Bon, ils n'iront pas plus loin, mais ça fait partie des bonnes surprises.
1: En gros, c'est ça.
0: Et vous avez vu la vidéo sur les réseaux sociaux, ça se passe dans un but, dans un bar paraguayen. Il y a le vidéoprojecteur du bar qui s'est mis hors tension depuis le moment où le dernier joueur paraguayen manque son tir.
2: Non, bah,
1: ils ont fait la même.
2: Cool.
1: Ah oui, comment c'est une FN ou pour la.
0: Ça marche bien, ouais. T'es là, tu coupes et tout, c'est marre bien. Voilà.
1: Et j'ai vu que le. Ah, je sais pas, tu l'as peut-être l'info dans le truc, le Paraguay.
0: Quoi?
1: Ils ont décrété un jour férié. Voilà. Tu l'avais?
0: C'est pas mal, non? Non, je voulais pas le dire, mais c'est vrai qu'on l'avait. Pour vous, la meilleure manière de regarder un match, c'est quoi? Maison, dans un bar? Avec des potes, c'est quoi le meilleur moyen?
3: Dans un bar.
4: Pour moi, il y a plusieurs meilleures façons, parce que quand t'es dans un stade, t'as évidemment l'ambiance.
0: Ah,
3: mais
0: oui, c'est
3: oui, mais ça, il faut avoir la
5: télé. C'est chiant, il faut y aller.
3: Mais dans un bar, avec la téloche, les gars, la grande télé,
4: chez toi,
3: l'ambiance.
4: Jardin, vidéoprojecteur.
0: Franchement, j'aime la simplicité de Vito. Le serveur qui t'amène des bières fraîches, quelqu'un qui te ventile avec une grande plume.
4: Exactement.
0: Ça, c'est bien.
4: Voilà, des pom-pom girls.
0: Voilà.
4: Voilà, et tout en simplicité.
0: Voilà, bien sûr, oui.
1: Non, moi, c'est chez toi. Sa terrasse, on lui a offert un petit vidéoprojecteur là.
3: Oui, et tu sais les buts avant, puisque.
1: Alors, ça, par contre, oui, ça, c'est super chiant, ça, maintenant, avec les différents, les trucs, les satellites. En fait, t'entends les autres crier avant toi ou après toi. Il y a un décalage, c'est horrible, sur les pénaltys, c'est l'enfer.
0: Quand il y avait le match du RC Lens, j'étais chez des copains au Touquet qui étaient moins foot que d'autres, et en fait,

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0: Chérie, on pense à nous. Je veux une vidéo. Je veux une vidéo. Bisous.
1: Bisous.
0: Salut.
1: Salut,
0: salut
1: tout le monde.
0: Salut.
1: Bye.
0: Sylvia, ça va Sylvia?
2: Ma petite Salut Koué, ça va, je suis super, merci.
0: Ma petite Sylvia, elle habite où?
2: À Nice.
0: Très belle ville. Nice même ou à côté?
2: Non, Nice même.
0: D'accord, je t'écoute, balance-moi le code. Tu vas avec qui si tu gagnes?
2: Je pense avec mon mari.
0: Ah bah oui, je pense où mon amant? Ouais. Je sais pas.
2: Oh, non, c'est quand même
0: le
2: pas.
0: Allez, on y va, vas-y, donne-moi le code.
2: Alors, 6, 0, 6 et 8.
0: Très bien, j'ai mon assistante magicienne, c'est Stouf. T'es à côté de moi.
2: Elle a donné naissance de mes filles, hein, donc c'est vrai que ça marche.
0: Ah bah c'est pas ça.
3: Ils sont pas nés le bon jour.
0: Il faudrait que tu changes leur date de naissance, c'est possible ou pas?
2: C'est ça. Non, c'est plus possible malheureusement.
0: Bisous, t'embrasses fort, bisous bisous.
2: Salut.
0: Allez, on enchaîne. Fabien de Montpellier. Fabien, ça va Fabien?
4: Bonjour.
0: Fabien, qu'est-ce que tu fais comme métier?
4: Ascenseuriste.
0: Très bien.
4: Et là, je te garantis qu'il fait chaud là.
0: Bah là, les ascenseurs. Ah tiens, ça me fait penser que le bien dans mon immeuble, il est en panne.
4: Je peux pas venir, je suis à Montpellier, c'est un peu trop loin.
5: C'est les mecs qui sont dans les montagnes.
0: Pourquoi?
5: Ils font de l'ascension.
0: Non,
6: l'ascensoriste.
4: Non, c'est pas la même chose. Reste dans la radio. Hein.
0: Ah, ce matin, mon ascenseur était encore
7: en
0: panne.
7: Mais c'est bien, ça te fait du sport.
0: Ouais, faut réfléchir quand même. Hein.
3: T'es à quel étage, toi?
0: 5. Hein.
6: Oh. Ah, 5, ça commence à faire beaucoup.
7: Mais c'est génial.
6: Ça pique un peu.
7: Vraiment, Coco.
0: Ouais. Quand t'as pas les valises, ça va. Non,
7: tu honnêtement, fais le cuisseau, hein.
0: Honnêtement, je vous le dis, je m'en fous. Monter à pied, descendre, je m'en cogne. C'est quand t'as les valises, c'est une galère.
3: Penser, ah, c'est horrible.
7: Ta chérie, elle arrive quand?
0: Bah, je vais l'entendre, ça. Allez, on y va, donne-moi le code. Allez, on y va.
4: 6337.
0: Oh, je le sens bien, celui-là.
2: 6337.
0: Non. Aïe. Ça n'est pas ça.
4: Une petite pensée aux victimes du Venezuela pour le tremblement de terre. Ma femme est vénézuélienne, c'est compliqué.
0: On en a parlé ce matin, c'est l'enfer. T'as vu les images quand ils sont allés chercher

0: Véran, tu en as une qui réussit, l'autre qui est con comme une poignée de porte. Bah oui, c'est une intelligence différente.
1: Tu vois bien qu'il y en a une qui mange de la lessive.
0: Non mais. Non mais il y en a toujours un qui est plus. Non, tu vas les crever chez toi, je te jure. Tony,
2: la vanne était bonne.
0: Tony, ça fait une semaine que j'ai de la patience, mais je peux plus. J'ai l'impression d'être dans un EHPAD avec.
2: Mais je
0: dans une salle d'attente d'un pneumologue. J'en peux plus. Soigne-toi, fais quelque chose, mais arrête. Hé hey, Renaud là. Ah non mais les gens ils n'en peuvent plus, ils ont l'impression d'avoir un dromadaire qui est en train de crever avec eux.
2: Bah, on aime les animaux, on aime les animaux.
0: Ouais ouais bon. Alors donc on y va.
1: Le code.
0: Le code.
1: On n'aura pas. Okay. Allez.
3: Le 6, le 9, le 5 et le 7.
0: Le quoi? Le quoi le 6,
1: le 9.
3: 9.
0: Faut pas se tromper.
3: 5.
0: 6, 9, 5, 7.
3: Que des filles portent bonheur. Bourreau, et en fait plus, ça travail. Fait la date de naissance de mon conjoint.
0: Alors, bon, bah, on change de conjoint.
1: Ouais, change. Ouais, ouais,
0: allez, c'est pas les bonnes. C'est pas les
3: non.
0: bonnes. Bah, si. Ouais,
2: au moins, t'auras pas de choix à faire. Ça, c'est bon.
0: Tu vois, au moins, t'auras pas à choisir les plus belles des deux.
2: Eh oui.
3: Petite dédicace à mes collègues qui vous entendront cet après-midi.
0: Alors, on envoie les collègues, on embrasse les collègues, on te fait un gros bisou à toi. T'embrasses voilà. tous ceux qui nous écoutent là et on embrasse tes filles à qui je plaisante, voilà. évidemment. On embrasse tes deux princesses.
3: Merci.
0: Bisous, ma belle. Eh! C'est pas fini, c'est pas trouvé, mais comme l'a dit Tony, entre deux quintes de tout, on ne partira pas, on ne changera pas, tant que j'aurai pas distribué mes deux places, parce que j'en peux plus de voir ce coffre-fort et on perd les lampes les unes après les autres.
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0: Les news, c'est Cédric Lecor et la météo. Salut mon Cédric.
6: Salut Coé, bonjour à tous. Il fait encore très chaud dans le sud-est où quatre départements sont toujours en vigilance orange canicule. Une vigilance qui pourrait concerner davantage de départements la semaine prochaine, alors que Météo France annonçait un nouvel épisode de canicule à partir de ce week-end. Reste à connaître son intensité et sa durée. Autre carte de vigilance, celle des feux de forêt dont le risque est à son plus haut niveau. En vigilance rouge dans 6 départements de l'arc méditerranéen en raison de la sécheresse et des fortes rafales de devant. Un incendie est justement en cours sur la commune de Millau dans le Gard. Un feu industriel qui s'est propagé à la végétation. Et au sud de Lyon, des centaines de pneus entreposés sur une aire d'entreprise ont également pris feu en bord de l'A47. La canicule qui fait aussi s'échauffer les esprits à l'Assemblée nationale. Les écologistes ont annoncé le dépôt d'une motion de censure contre le gouvernement pour dénoncer son impréparation aux vagues de chaleur. Cet après-midi, dans l'hémicycle, le Premier ministre Sébastien Lecornu a fermement contesté le bilan de 10 000 morts avancés par les écologistes. Nouveau coup dur dans le secteur du livre, le groupe Nozoli, qui réunit les réseaux de librairies Furet du Nord et des Citres, a annoncé la fermeture de 11 de ses 27 magasins, jusqu'à 163 postes pourraient ainsi être supprimés, en cause le déclin de la lecture papier et la concurrence du e-commerce. Pas de revalorisation au 1er juillet pour les allocations d'assurance chômage annoncées cet après-midi, l'UNEDIC. En revanche, le livret A va repartir à la hausse au 1er août. Son taux est actuellement de 1,5% depuis le 1er février est en dessous de l'inflation, d'où ce coup de pouce dont l'augmentation sera connue le mois prochain. Comme un air de vacances pour les élèves de 3e, plus de 850 000 élèves ont planché ce matin sur les mathématiques, la dernière épreuve du brevet. Les résultats tomberont entre le 8 et le 10 juillet, quelques jours après le début des vacances d'été. En football, il faudra veiller tard ce soir pour regarder le match des Bleus. La France affronte la Suède à partir de 23h pour une place en 8e de finale du Mondial. En cas de succès, les hommes de Didier Deschamps joueront le Paraguay samedi soir, puis le Canada ou le Maroc en quart de finale. Élimination la nuit dernière de l'Allemagne et des Pays-Bas.
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6: Chaleur au programme sur les plages de la Méditerranée. 34 degrés cet après-midi, par exemple, sur le sable de Saint-Cyprien. Température exceptionnelle aussi dans l'eau. Près de 30 degrés localement entre la Côte d'Azur et la Corse. La prudence s'impose sur les bords de l'Atlantique. Risque maximal aujourd'hui et demain pour les courants de Baïne. Prudence si vous êtes donc sur les plages des Pyrénées-Atlantiques à la Charente-Maritime. 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
0: Je vous préviens, je ne quitterai pas cette émission sur Europe 2. Tant que nous n'aurons pas fait gagner aujourd'hui les places pour Bad Bunny. Vous savez pourquoi? Parce que tout est en train de rendre l'âme. Nous avions trois

0: J'en peux plus, on va y voir, je dirais ça. On fout, on finira à 20h s'il faut finir à 20h.
1: On fait pas les mêmes codes là.
0: Bisous Héloïse, je t'embrasse.
2: Jamais arrivé.
3: Merci,
0: bisous. Bisous, bisous, bisous à Ronk. On a Yann est là. Yann est là ?
4: Oui.
0: Oui, il est là.
4: Oui.
0: Est-ce que Yann est là ?
4: Coucou l'équipe.
0: Coucou. Bonjour, bonjour Yann est là. Comment ça va ? T'es en forme, Yann est là ?
4: Oui, je suis trop contente de vous avoir à l'antenne.
0: Je suis gentil. Yann est là, c'est de quelle origine ?
4: Moi, je suis péruvienne.
0: Ah, mais ce serait génial que t'aies. Franchement, t'aurais un chéri qui s'appellerait Yann. Ah, oui. Yann est là. Et Yann est là. Yann est là.
4: Yann est là.
0: Tu viens de quel endroit au Pérou?
4: Moi, je suis de Lima. Donc, je parle couramment espagnol. Les puedo hablar espagnol si quieren.
0: Ah, mais il paraît que Lima, c'est très joli parce que après, ça, tu montes dans les montagnes là-bas.
4: Oui, c'est
0: le
4: Machu Picchu surtout.
0: Machu Picchu. Prononce bien, s'il te plaît. On dit, et voilà, le Machu Picchu. Prononce bien.
1: Elle est de là-bas, elle connaît même pas le nom.
4: Vraiment, je vous adore.
0: Oh, c'est gentil. Tu parles très bien français. T'es là depuis quand?
4: Depuis que j'ai 9 ans.
0: Ah d'accord, tu parles très très bien français. Tu sais que tu parles mieux français que des gens qui sont nés en France. Hein.
1: Moi par exemple.
4: Ouais. Franchement, merci beaucoup, ça fait plaisir.
0: Tu vas te concentrer, t'aimes bien Bad Bunny, t'es fan?
4: Oui, je suis tellement fan depuis là je vous appelle. Enfin, je note tous les numéros là depuis le début.
0: Ah.
4: J'ai peur vraiment, je vais gagner parce que vraiment là, je vais faire ce cadeau à ma meilleure amie.
5: T'as repéré les numéros? T'as repéré? T'as juste à trouver le bon ordre.
0: Si tu pars, tu pars avec qui?
4: J'espère que j'ai le bon. Avec ma meilleure amie, on est toutes les deux fans depuis qu'on est jeunes, depuis qu'on est au collège. On écoute toutes ces musiques.
0: Péruvienne aussi.
4: On a pas pu avoir nos places.
0: Elle est péruvienne aussi.
4: Oui, elle est péruvienne.
1: Il y a beaucoup de péruviennes ici. Hein.
0: Mm-hmm.
4: Oui.
0: Visiblement.
5: Oui, il y en a au moins deux.
0: Voilà.
5: Bon, allez, vas-y, on enchaîne les chiffres là. Je suis sûr qu'elle est bon. Si elle a bien écouté.
4: 6, 7, 3 et 2.
5: Non, pas fait celui-là. Non.
4: 6,
5: non. Mais non. 7, tu verras. 3, 2.
4: Oh là!

0: sac à dos, plus madame son sac à main. Bah, quand ils arrivent dans l'avion, si personne ne leur dit rien, à eux tout seuls, ils ont rempli tout le haut d'une rangée.
1: Alors, dans l'avion, en général, ils surveillent.
2: Ils font gaffe.
0: Je te jure que non. Ils font attention dans les compagnies low cost parce qu'il n'y a rien qui rentre dans leur modèle.
3: Ouais.
0: Mais dans les compagnies, tu fais les Air France, les Transavia, tu arrives avec deux trucs, tu as un peu triché, tu as le sac à dos, ils ne le voient pas. Hein.
1: Ouais. Bon, c'est pareil, dans mon jet privé, j'ai jamais la place.
0: La dernière fois, j'ai vu ça. Et la dame, en plus, elle avait la poussette pour le bébé. C'est-à-dire, non, mais à eux tout seuls, ils étaient deux. Ils prenaient 4 mètres de linéaire.
4: Moi, j'ai une question sur ça parce que je suis un peu comme toi sur les délires comme ça, mais je me dis comment ils font s'ils font pas comme ça.
0: Tu mets en soute.
4: Ah.
1: Dans l'avion, dans le train.
0: Et souvent ils le font. Mais je pense que dans le train c'est une question
2: de savoir vivre.
0: Tu vois, tu remplis pas le wagon à toi tout seul. Enfin, je sais pas.
1: De toute façon, ils finiront par limiter, comme sur les Ouigo.
0: C'est peut-être les Ouigo. Voilà, c'est
4: Ouigo,
0: ça.
4: Ouais.
0: Bref, lui, il s'est fait prendre 200 euros. Pensez quoi cette amende? Vite fait, Stouff.
2: C'est marqué dans le règlement. T'as pas le droit d'avoir des objets encombrants. Normalement, tu es censé le savoir quand tu prends le... Donc, voilà, c'est un peu normal. Mais en soi, je trouve que la RATP, en ce moment, elles font du zèle sur pas mal de choses. Parce que j'ai vu une histoire d'une fille, elle, qui avait un chien. Elle avait le droit de le transporter. Voilà. Et entre la gare et le métro, elle est sortie du métro, elle allait pour aller à la gare. Ils lui ont mis une amende parce que genre le chien n'était pas autorisé d'être dans cette zone-là, alors qu'elle avait son ticket de train et pour le chien.
0: Il ne connaît pas assez là-dessus, Tony.
4: Mais t'as le droit de prendre le métro avec le vélo, par exemple?
0: Il ne me semble pas.
4: Ah ben moi j'ai des potes qui le font, ils n'ont jamais pris de prune.
0: Ouais,
4: je trouve que c'est honteux quand même.
0: Je sais pas comment tu passes les tourniquets avec le vélo.
2: Ils passent pas les tourniquets, ils passent les portes battantes en fait.
5: Moi une fois j'ai fait un déménagement en métro, c'était un peu tannant.
4: Ouais,
5: les armoires et tout, le piano et tout, c'était une galère à passer les.
0: Vito.
1: Moi non, mais ce que je disais tout à l'heure, si c'est en heure de pointe, c'est insupportable. Je peux comprendre qu'il.
5: Oui, mais tu peux rien, le mec, s'il a pas d'autre choix, il va pas y aller à pied pour transporter sa télé.
2: Il y a le service livraison.
0: Excusez-moi.

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1: Profitez-en, si vous avez un petit coup de chaud, envie de manger une petite glace. Je suis allé voir le classement des parfums de glace préférés et détestés des Français.
2: Ah, c'est intéressant, ça.
1: Parfum préféré des Français en 5, nous avons le café. Ça sert à rien, ça.
3: Je déteste.
2: Ma chérie, elle adore ça.
1: En 4, le citron.
0: C'est rafraîchissant.
3: C'est rafraîchissant et ça aide à la digestion.
1: Bah, oui. Trop normal.
2: Oui.
0: Très bon.
1: En 3, pistache. Voilà.
2: Ah, on arrive là sur des valeurs sûres.
1: Là, on y est. En 2, le chocolat. Bah voilà.
0: J'aime pas.
1: Et en 1,
2: la vanille.
1: Il manque la noix de coco. Moi, j'aime bien.
0: C'est spécial.
3: Ah, moi, j'adore la noix de coco.
0: Et la fraise, les gars, la fraise.
1: Allez, pas dedans.
2: Non.
1: J'ai les détestés des Français.
3: Ah.
1: Les plus. Alors attention, avant qu'on ait notre glacier en ligne.
2: On peut faire des propositions.
1: Oui.
2: Le cassis.
1: Non.
3: Vito.
0: La menthe.
3: Non, pardon.
1: La menthe.
0: Ouais.
1: C'est dedans. Menthe chocolat.
3: Ah, after eight.
1: Ouais.
4: Tomate basilic.
1: Non, mais non.
0: Caramel, y a pas.
1: Non. 5. Yaourt nature.
0: Ah, c'est bon.
1: Elle est dans les plus détestés des Français.
0: Ouais, tu mets des toffings dessus.
4: Ça me fait pas
0: génial.
4: Envie, moi. Ça.
0: Oh, j'aime bien.
1: 4. Bubble gum.
2: Il y a que les enfants de 5 ans qui mangent ça.
1: 3, menthe, chocolat.
0: Non.
4: Si, After Eight, ça fait
0: non.
4: Un peu, j'aime bien.
1: On vient de dire non, on vient de
0: ça
1: le dire à l'instant.
4: Si, mais j'aime bien. Moi.
1: En 2, rhum raisin.
0: Je suis d'accord, c'est dégueulasse.
3: Mais quand tu manges une glace rhum raisin, en général, tu sais que t'as dépassé les 50 ans.
0: Non, mais hey, ouais. C'était la petite bouteille de champagne.
4: Oui, d'accord.
3: Mais t'as dépassé 50 ans.
1: Il a raison. C'est-à-dire que quand tu commandes ta petite bouteille de champagne en plastique,

0: raisin, en général, tu sais que t'as dépassé les 50 ans.
1: Non, mais hey, ouais. C'était la petite bouteille de champagne.
2: Oui, ouais. D'accord.
0: Mais t'as dépassé les 50
3: ans. Bah, il a raison. C'est-à-dire que quand tu commandes ta petite bouteille de champagne en plastique, j'irais même t'as dépassé les 75 ans.
1: J'adorais.
3: Et numéro 1.
2: Praline.
1: Attends, alors, numéro 1 de qu'on aime
3: la plus détestée.
0: Les mystères.
3: Je vais demander, tiens, à, passez-moi la glace Sanchez à Dinard. Bonjour, madame.
4: Ah, allô, bonjour.
3: Comment ça va? C'est quoi votre petit prénom?
4: Eh bien, c'est Margot. Désolé.
3: Alors, Margot. Vous êtes avec Margot. Ouais. D'après vous, la glace, le parfum le plus détesté par les Français, c'est quoi? Celui que vous vendez le moins, tiens.
1: Qui vous reste dans le bac?
3: Poire.
4: Bah, nous, moi, celle que je recommande pas, c'est la thym.
3: Ah, ouais.
4: C'est horrible de dire ça, mais.
1: Quoi?
4: Ouais, en fait, elle est très fraîche. Mais le truc, c'est que vendue toute seule comme ça, on va pas emporter, c'est pas incroyable. Ah,
3: c'est vrai,
4: moi, c'est pas mon dada.
3: C'est vrai qu'en cornet, dire tiens, je vais prendre thym.
4: Ouais. Alors que si vous la mettez avec une abricot ou avec des fruits rouges, ça marche plus. Bon. Vous voyez, en salon de thé, on l'a en coupe provençale. Avec d'autres saveurs de Provence, et ça marche très bien.
3: Eh bien, madame de la glace Sanchez, du glacier Sanchez de Dinard, la plus détestée par les Français, c'est Réglisse.
2: Ah bah oui.
4: Mais vous savez qu'on en vend énormément.
3: Ah ouais?
4: Parce qu'apparemment, notre Réglisse est incroyable, et la violette aussi, on en vend énormément.
2: Violette, pas mal ça.
4: Moi, c'est des saveurs que j'aime pas, et apparemment, elle est très bonne chez nous, on en vend beaucoup.
3: Eh ben, je vais parler de vous. C'est quoi votre saveur préférée, vous? Celle que vous préférez, là? Quand vous avez un petit. Quand il n'y a pas beaucoup de clients, vous tapez dans le pot, là, ni vu ni connu.
4: En vrai, ça dépend des saisons. Quand c'est l'hiver, c'est plutôt des crèmes glacées. Ouais. Et du coup, c'est une spécialité de chez nous. C'est une croquantine, donc c'est une glace à la vanille. Dessus, on a rajouté notre caramel beurre salé maison.
3: Je vais être enterré à Dinard. Bah non, c'est con, j'aurai pas le temps de manger des glaces.
4: Et en plus, dedans, il y a des noisettes caramélisées. Oh. Donc c'est vraiment pas mal. Ouais.
1: Ça, c'est génial.
4: Ça fait un petit peu une petite coupe glacée en une seule boule, quoi. C'est vraiment pas mal.
5: Un peu Twix ou tu vois.
3: Ah, c'est le... non, pas du tout.
0: Et vous avez des Agendas?
1: Mais non.
4: Comment?
0: Vous vendez des Häagen-Dazs?
3: Mais enfin, il va pas vendre des Häagen-Dazs, il est fabrique.
4: Non, c'est pas des Häagen-Dazs, parce que nous, on est artisans. Bon,
2: enfin, oui, madame, vous avez que les glaces Oasis.
3: Ah, bravo. Excusez-le, madame, il est un petit peu con.

0: on a des goûts spéciaux. D'ailleurs, on avait fait la une des journaux à l'époque avec ça. Je crois que ça remonte à 8 ans. C'est la framboise poivron rouge. Et elle est vraiment elle est trop bonne. Ouais, bah, ça marche très bien, si vous voulez.
1: Ouais, enfin bon.
0: Ouais, c'est très très bon.
1: Ouais,
0: d'ailleurs, si vous mettez du poivron rouge dans une salade de fruits rouges, ça marche très bien.
1: Ouais, ouais, les essais, il faut les faire dans sa chambre.
2: Non, c'est bon.
3: Vous avez un goût merguez ?
2: Non.
0: Non, mais souvent, je fais la blague que je la propose avec la boule thym.
1: Mais attendez, voilà. Je voudrais essayer de comprendre. Ça veut dire qu'en gros, quand vous faites des glaces artisanales, quand vous avez les machines, vous rajoutez la crème, ça veut dire qu'en gros, vous pourriez presque faire n'importe quel goût.

0: best-seller, c'est la caramel beurre salé.
1: Mais vous pourriez faire, par exemple, à Dinard, vous pourriez faire une glace
2: crêpe
1: beurre sucre, par exemple.
0: Ouais, avec la crêpe dentelle et tout ça, mais c'est pas évident, parce que du coup, ça veut dire qu'il faudrait produire des crêpes pour ensuite les faire sécher et les faire infuser dans du lait. Donc du coup, en fait, c'est de la production... on pourrait. Mais nous, on tourne pas de crêpes. On vend pas de crêpes, en fait. Nous, on est vraiment artisans glaciers. Et à côté de ça, on a aussi une petite gamme de pâtisseries, cookies emportés.
1: Vous êtes où? Vous êtes où à Dinard? Allez,
2: j'ai envie de checker.
0: On est sur la plage, quasiment, sur la plage principale de l'Écluse à Dinard.
2: C'est combien?
0: Là, j'ai même pas 30 secondes pour y aller à pied. Là.
1: C'est votre établissement?
0: Oui, c'est mon établissement. En fait, c'est un établissement familial. C'est mes parents qui ont récupéré il y a plus de 20 ans à Saint-Malo. Et ils nous ont proposé d'ouvrir aussi une boutique à Dinard. Et du coup, je la tiens avec mon frère et mon conjoint.
1: D'accord, bah c'est génial. J'allais vous proposer de vous épouser parce que, avec tout ce que vous m'avez vendu, là, j'avais presque envie d'aller m'installer à Dinard. Je me voyais même vendre des glaces.
0: Il fait très bon vivre. Et mon cœur est déjà pris, mais on vous accueille avec plaisir.
1: Ah, j'attendrai que ce soit fini et qu'il vous quitte pour une vendeuse de gaufres.
0: Ah ouais. Écoutez, j'ai trouvé le bon parti, il travaille avec moi dans la boutique, donc
2: Elle nous surveille.
1: En tout cas, bravo. Alors, vous savez ce qu'on va faire? On va se dire que là, les 10 prochaines personnes qui viennent, vous faites une boule.
0: Ils font la queue là. Hein. Ils vont être contents.
1: Vous m'en passez un, n'importe
2: qui. Celui qui a l'air le plus sympa.
1: Passez pas une vieille désagréable. Hein. Passez-moi quelqu'un qui a l'air sympa.
0: Non, mais les gens des fois, ils sont un peu réticents, je demande.
3: Et qui mange pas trop.
1: Qui veut pas, pour moi.
0: Et la radio au téléphone qui va offrir des boules de glace.
1: Pas la radio, c'est Coé sur Europe 2 déjà, soyons précis, la radio. Dites passez la radio, dites je vous passe Coé. Pas lui, il veut pas, l'autre derrière. Dites-lui je vous passe Coé.
0: OK, ça marche. Attendez,
1: vite. Parce que si on leur demande aux gens, ils veulent jamais.
2: C'est fou ça.
1: Mais bien sûr, ils ont peur.
3: On a des boules.
0: Madame, bonjour, vous êtes française? Oui, vous connaissez Coé?
1: Allez, passez le pas trop de questions.
0: Non, les gens ils veulent pas.
1: Mais parce que vous êtes vous posez trop de questions. Passez le téléphone.
3: Dites que c'est leur SAF.
2: Juste quelqu'un pour vous.
3: Jetez le téléphone dans la foule.
0: Allez, bonjour.
3: Venez.
1: Ils ont peur. Ils ont peur. C'est la radio. Ils ont peur. Allô.
0: Allô.
1: Oui.
0: Oui. Bonjour.
1: Bonjour, mademoiselle. C'est quelqu'un d'autre. Vous êtes. Quel est votre prénom?
0: Nina.
1: Bonjour Nina. C'est Coé. On est sur Europe 2. Ça va Nina?
0: Oui, très bien. Et vous?
1: Ben, très bien. Nina, vous vouliez prendre quoi comme parfum de glace?
0: J'en ai aucune idée.
1: Ah, vous êtes plutôt quoi? Huître, pied de table,
3: allume-feu,
1: fromage, reblochon, chocolat.
0: Franchement, aucune idée, j'aime tout. Donc
1: vous savez quoi? Vous savez quoi? Les deux boules que vous allez prendre, c'est cadeau, c'est pour nous. On vous offre la glace.
0: Ok, bah c'est super.
1: Bah évidemment, évidemment, vous allez prendre du poids sans payer, évidemment. Je vous fais des gros bisous, je vous embrasse fort. Profitez, repassez-moi la dame.
0: Merci, bonne journée.

0: tous les jours, c'est un kiff vraiment. Qu'est-ce qu'on aura dans un instant? On aura le temps d'écouter Cathy t'installe?
1: Normalement, elle s'installe. Ouais.
0: J'aime bien parce que Cathy t'installe, elle est là. Tu sais quoi, tu déménages. Bah, t'appelles Cathy t'installe. Elle t'installe. Voilà.
2: On est assis.
0: Oui, parce qu'elle t'a installé les fauteuils. Cathy t'installe, tu es assis. Pipi assis. C'est ça, moi j'entends que ça. Moi j'entends pipi assis avec Cathy t'installe.
2: Cathy t'installe les toilettes. Et du coup, avec la chanson titre.
0: C'est fini, on a fait le tour. Merci. Attention, essayez de ne pas rire. Tiens, voilà, vous avez fait le compte depuis tout à l'heure. Oui. On arrive à la fin de l'émission. Je vais vous faire écouter des sons. Stouff, pousse ton téléphone, tu regarderas les glaces plus tard. Ce week-end, il y a plein de vidéos marrantes. Vous ne devez pas rire. Je vous passe que l'audio. Si ça vous fait pas rire, ça vous fait pas rire. Si ça vous fait rire, ça vous fait rire. Stouff, on se concentre. On ne rit pas. Pietre, on ne rit pas.
2: Pokerface.
0: Pokerface, Tony. Pokerface, tout le monde. Premier son.
3: Oh, Pete Doherty, si tu me vois, je t'encule, ok? C'était vraiment un connard, ok? Nous, on vient là, on dépense 600 euros. On met 6 heures à faire ici, Grenoble à Paris. Et toi, tu viens pas? Tiens, fuck!
0: Sia était génial. Je pourrais écouter le début, s'il vous plaît.
3: Oh, Pete Doherty, si tu me vois, je t'encule.
0: Voilà, merci madame.
4: Génial.
0: Allez, on y va. Allez, bah, je suis désolé, j'ai ri. Bon, elle m'a toujours.
5: T'es obligé.
0: Ça doit faire 15 ans, ça fait 15 ans que ça me fait rire. Attention, deuxième son.

0: Il y est pas, lui.
1: Il
0: est
1: à morfler.
2: Je pense que ces trucs-là, si t'as pas le visuel, ça marche pas.
1: Ce dernier concert de Renault,
2: ah, c'était Renault, ça.
3: Je n'ai pas ri suivant.
2: Non.
4: J'aimerais également remercier Luigi, me semble-t-il avoir compris, car sans lui, je ne serais pas un joueur de tennis. Et Michael qui donne rendez-vous, bien entendu, à l'année prochaine.
5: Jason, il a remercié Jésus.
2: Pas Luigi.
6: Écoutez, Luigi.

0: m'évader entre deux petites siestes. On fait l'émission le matin, l'émission l'après-midi. Je ne cache pas que j'ai fait une petite sieste tout à l'heure. Et je remercie l'équipe parce qu'ils m'ont laissé dormir.
1: Oui,
0: mais j'ai dormi bizarrement. Mais les gars, mais comme un vampire. Mais avant, j'étais au milieu du couloir, dans un canapé. Je me suis dit, j'ai dû dormir quoi, 8-9 minutes.
1: Allongé, les bras croisés sur ton torse.
0: Tu sais pourquoi je dors les bras croisés?
1: Et tu ronflais, hein?
0: Ouais, c'est possible. Je dors les bras croisés parce que je déteste avoir les bras qui pendouillent du canapé. Il n'y a rien de pire, donc je me les cale.
2: Parce que t'as pas peur de te faire mordre par un crocodile?
0: Oui, parce que j'ai des crocodiles, j'ai des renards.
2: Il y a le monstre.
0: Je mets mes deux bras, c'est vrai, comme un vampire au-dessus.
1: Ouais, c'est ça.
0: Et je dors.
1: Tu dors comme ça.
3: Et après, tu te redresses quand tu te lèves comme ça.
0: Et après, je me redresse à la verticale. Voilà.
4: Mais c'est vrai qu'en plus, t'es habillé un peu comme Dracula, je trouve.
0: Ou un serveur chez Dracula. Dans un instant, vous allez jouer avec moi. Dans un instant, il y a dans les cases aujourd'hui, soyez bons. Peut-être. Une espadrille blanche taille 45. Oh. Une espadrille noire taille 36. Une invitation à la boum des CM2 de l'école Saint-Rémy de Charnia en Auvergne. Croyez-moi, si vous avez plus de 40 ans, c'est glauque d'y aller.
2: Oui.
0: Jean-Baptiste Guégan qui te souhaite une bonne année. Ah. 100 grammes de Livaro laissé hors du frigo pendant 3 jours.
1: Non.
0: Un coq à déplumer soi-même. Une pelletée de fumier à recevoir sur les pieds. Un dé à coudre de gazole ou d'essence, c'est au choix. Le livre « Comment s'enterrer dans l'Oise » dédicacé par Pietre. Et un chèque de 100 balles et 1 mars. Si jamais vous trouvez la bonne case, si vous avez la bonne réponse, vous pouvez gagner tout ça aujourd'hui. Nous jouerons au jeu de l'intrus.
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0: Sophie, Teddy, Magali, les auditeurs et les auditrices qui vont finir avec toute l'émission. Merci d'être très nombreux à être là.
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0: 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On a la chanson pour lui.
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0: Faire des petits week-ends à la mer.
1: Mais elle a raison, oh là là. Sophie, il faut prendre du temps pour soi. Le travail, oui, c'est une chose, mais ça n'est pas tout. Non. Voilà, faut être heureux, faut se promener. T'as un chéri?
0: Oui.
1: Faut faire l'amour sur une plage.
2: Non, ah, bah c'est grave, c'est intéressant.
1: Si, de galer au Tréport. Mais bien sûr, très bien. Crois-moi, ça dure pas longtemps.
3: Ça masse le dos.
1: Attention, voici le jeu de l'intrus. Tu me trouves l'intrus et on n'en parle plus. Une chaloupe, un trimaran, un cuirassé, un canadair, une pirogue.
2: Facile.
0: Un canadair.
1: Bah évidemment, parce que ça flotte, mais c'est pas un bateau.
2: C'est
1: allez,
2: la femelle du canard.
1: Trouve-moi une case. On y va. Entre 1 et 10.
0: 4.
1: Wow, c'est beau ça, une espadrille noire en taille 36.
2: Wow.
1: J'espère qu'on est tombé pile poil. Combien tu fais en chaussures?
0: 39.
2: Ah, bah, Sergi Préfecture à cloche-pied avec ton espadrille, tu vas être bien là.
1: Ah, tu vas être un peu à l'étroit dedans, mais si tu coupes le bout, ça te fera une belle chaussure. T'embrasse, bisous ma petite Sophie, bisous, bisous.
0: Merci beaucoup.
1: Bisous à toi, profite. Teddy, ça va Teddy?
4: Oui, ça va très bien et vous?
1: Bonjour Teddy. Bah, salut Teddy, t'habites où Teddy?
4: À côté de Beauvais.
1: Très bien ça, très bien, on est dans le nord là, de la France. Vas-y, écoute bien.
4: La Picardie.
1: Allez, vas-y la Picardie, voici, trouve-moi l'intrus. Du rhum, de la levure, des œufs, de la farine, du sucre.
4: Le rhum?
1: Et non. La levure.
2: La levure, et oui, pour les crêpes. Ouais. Les crêpes, il n'y a pas de levure.
1: Dans les crêpes, il n'y a pas de levure. Du rhum, il y en a dans la crêpe, des œufs, de la farine, du sucre.
2: Moi, du sucre, j'en mets pas dans la pâte à crêpes.
1: Ah, j'en mets du sel.
2: Oui.
1: Voilà,
2: ouais, et des huîtres.
1: Tu peux mettre du voilà.
5: Arrête.
1: Si. Tu peux mettre tout ça. Tu peux mettre du tabasco. Si, tu peux. Moi, j'ajoute du viandox.
2: Non, mais pareil, ouais, non, par contre, du sucre, j'ai jamais mis de sucre dans les crêpes.
1: Tu peux.
2: Par-dessus, mais.
1: Ouais, tu peux aussi en mettre dedans.
2: Ah oui.
1: Fais ce que tu veux.
2: Bon, chacun
1: bon, je te fais un gros. Tu mets de la bière aussi, si tu veux.
2: Oui,
5: ah, ça oui.
3: Mais ça, c'est à la place de la levure.
1: C'est ce qui remplace la levure. Ah, je te fais un gros bisou, mon petit Teddy, pardon. À bientôt.
4: Salut.
1: Allez, on y va, on continue. On a Magali.

0: Vous savez que la vie, elle est faite de quoi? C'est de la molécule, les gars. C'est des frottements de molécules et d'atomes qui bougent.
1: Ouais,
0: c'est que des vibrations. Tout vibre.
2: Ça va, Jean-Claude Van Damme?
0: Mais c'est pas une blague.
1: Non, mais je suis d'accord avec lui.
0: Mais c'est le truc complètement vrai. Tout est fait de vibrations. Les atomes, ils vibrent entre eux. Tu vibres mal, t'attires que de la merde.
2: C'est vrai.
0: Si, alors que si t'es bien, tu vas attirer que des bonnes choses. Enfin, pour autant que tu vas gagner l'auto.
3: Je trouve qu'on vibre bien, là. Donc.
0: Alors que... ça c'est parce que t'as oublié d'enlever.
2: T'as pas débranché.
0: C'est parce que t'as oublié de débrancher. Mais ça je t'en parlerai en antenne.
4: Je
5: me suis assis dessus, désolé. Hein.
3: C'était con.
0: Elle sent Marie qui est à la maison avec le wifi.
1: Qu'est-ce que c'est ça?
0: Hop là. Puissance max.
4: Vibration.
0: Nous avons Quentin. Ça va Quentin?
6: Bonjour. Salut. Ça va et vous?
0: Mon petit Quentin, on va très bien. Tu habites où Quentin?
6: Alors, je suis déjà passé dans l'émission, mais j'habite à Les Peintures et je suis peintre.
0: Ah bah voilà, c'est pas mal. Pour ça qu'on t'a repris. On y va mon ami, vas-y, c'est parti. Tu me trouves l'intrus. Allumez le feu, retiens la nuit. Je la croise tous les matins. Marie, mon vieux.
6: Facile, je l'ai. Je la croise tous les matins.
0: Non, écoute, allumez le feu, retiens la nuit. Je la croise tous les matins. Marie, mon vieux.
1: Ah oui, c'est vrai que...
6: oui, mon vieux.
0: Pourquoi? Pourquoi?
6: Mon vieux.
0: Pourquoi?
6: Bah parce que c'est pas une chanson de Denis.
0: Ah voilà.
2: Et je la croise tous les matins, c'est une chanson de Johnny.
0: Oui, mais pas connue.
3: Par-dessus
0: râpé. S'en allait l'hiver, l'été, par les petits matins pluvieux. Tout le monde!
4: Mon vieux!
0: Allez, dimanche par semaine. Allez, j'ai pas la suite.
1: On
0: n'avait
1: pas la télé.
0: Bon, vas-y, donne-moi une case, mon ami, c'est gagné. Une case.
6: Il reste lesquelles?
0: 9, 8, 7, 10, j'ai oublié. 10, 9, 8, 7, 6, 5, 3, 1.
1: Il en reste beaucoup là.
6: La 9.
0: La 9. Un dé à coude de gasoil ou d'essence. Oh, ça dépendra de ton moteur. Ça veut donc dire qu'on se fait la bise. Ah oui, t'as vu. Et de nos jours, on a ruiné la baraque. Ça veut dire que tu ne repars pas avec le chèque de 100 balles à Marc. Il sera rejoué demain. Bisous à tous. On revient. Salut. Salut mon Quentin. Soyez sages. Demain.
2: Oui, demain.
0: Ce soir, on dit allez la France, Quentin. On dit allez la France. Allez les bleus.
6: La France.
0: Allez les bleus. À demain. Bisous.
6: Allez les bleus.
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0: Bisous à demain, 18h. Je vous laisse avec Sandra, soyez sages. Passez une très belle fin de journée, soyez prudents si vous êtes sur la route. Merci de nous avoir choisis. Demain matin, 7h, on est de retour entre 7h et 11h pour bien vous réveiller. Eh oui, pas de vacances.

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1: Salut Coé, bonsoir à tous. Profitez justement bien des températures redevenues respirables, car Météo France annonce un nouvel épisode de canicule à partir de ce week-end, mais ni son intensité ni sa durée ne sont encore connues. Pour le moment, 4 départements du Sud-Est sont toujours en vigilance orange canicule. Les prévisions à la fin de ce flash. Une canicule qui a mis en tension les hôpitaux. La première vague de chaleur fin mai avait déjà été éprouvante. Santé publique France annonce qu'au moins 300 décès de plus que la normale ont été recensés du 24 au 28 mai dans l'Hexagone. Les écologistes ont annoncé cet après-midi le dépôt d'une motion de censure contre le gouvernement pour dénoncer son impréparation. À Monaco, la chasse à l'homme se poursuit pour retrouver l'auteur d'une tentative d'assassinat qui a grièvement blessé hier soir un richissime homme d'affaires d'origine ukrainienne et deux membres de sa famille. Un engin piégé avait été déposé dans l'entrée de l'immeuble où il réside. Le livret A continue de faire le yo-yo après avoir été abaissé à 1,5% en février dernier. Son taux va repartir à la hausse au mois d'août, un placement peu avantageux actuellement puisque son taux est inférieur à celui de l'inflation. L'augmentation sera annoncée mi-juillet. Changement de stratégie pour la France face aux dizaines de millions de colis chinois qui inondent l'Hexagone. La taxe de 2 euros entrée en vigueur en mars dernier va être suspendue dès demain au profit d'un droit de douane européen. Il faut dire que Chine, Temu ou encore AliExpress avaient aussitôt contourné cette réglementation en faisant atterrir leur cargo en dehors de l'Hexagone. Résultat, une baisse de volume des colis de l'ordre de 90% depuis le 1er mars. Les soldes sont prolongés d'une semaine. Décision du gouvernement pour aider les commerces victimes d'une baisse de fréquentation à cause des chaleurs. Vous aurez ainsi jusqu'au 28 juillet pour profiter des rabais. Comme un air de vacances pour les élèves de 3e, plus de 850 000 élèves ont planché ce matin sur les mathématiques, la dernière épreuve du brevet. Les résultats tomberont entre le 8 et le 10 juillet. En football, après l'élimination surprise de l'Allemagne par le Paraguay, à son tour, la France va tenter ce soir de se qualifier en 8e de finale du Mondial. Il faudra veiller tard puisque les Bleus seront opposés à la Suède à partir de 23h, juste avant la Côte d'Ivoire affrontera la Norvège à 19h. Et puis côté météo, attention aux orages encore.

0: dans les prochaines heures sur les reliefs de l'Est. Demain matin, le ciel sera plus nuageux sur la façade atlantique et puis le bleu va reprendre l'avantage en cours de journée. Le soleil va encore largement s'imposer autour de la Méditerranée où le Var, les Alpes-Maritimes ainsi que la Corse sont toujours en vigilance orange canicule. Il fera jusqu'à 38 degrés à Toulon, 33 à Valence contre 23 à Caen, 25 à Royan. Belle soirée à l'écoute d'Europe 2.
1: Eh ben merci beaucoup Cédric, on se retrouve tout à l'heure à 19h sur Europe 2 Pop Radio. Dis-le à Angèle, dans 30 minutes elle sera là. N'hésitez pas à envoyer vos messages sur les réseaux d'Europe 2. Et là c'est Ray maintenant.

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2: Mais oui, mardi aujourd'hui, je suis très heureuse d'être à nouveau avec Angèle qui nous accompagne, qui m'accompagne toute la semaine. C'est cool, 18h30, 19h pour parler.

0: parler de
1: ouais,
0: foot.
1: Hein. Ouais, hier, on a parlé un petit peu de ta chienne Pépette. Oui. On a parlé de ton nouveau titre, Dis-le, qu'on adore. Je voulais absolument, Angèle, revenir sur le clip aussi. Le clip qui est magnifique, en mode rave party. Alors, je sais qu'il te tient énormément à cœur. D'ailleurs, on a reçu un message là-dessus de la part de Jérémy.
2: Coucou Angèle, je voulais juste envoyer un petit message. Je viens de découvrir le clip et franchement, j'ai adoré. Merci pour ce que tu fais. Et au passage, je m'appelle Jérémy.
1: Est-ce que tu as eu beaucoup de retours comme Jérémy et ça t'a fait quoi d'avoir ces retours-là ?

0: et de pouvoir en parler de manière très esthétique comme on l'a fait, mais aussi de pouvoir donner aussi de l'espace à cette scène de début et de fin où on voit une personne fuir, une sorte d'autorité qui pourrait essayer d'empêcher cette rêve, et on sait que la rêve a toujours été en danger, mmh. et qu'historiquement ça a toujours été des fêtes libres, ouais. aussi interdites, et en ce moment avec le contexte de répression des fêtes et cette loi qui est en projet, c'était important pour nous de pouvoir en parler et de pouvoir, comme souvent, allier l'art avec l'image et avec un message aussi de liberté. C'est des lieux de transformation, des lieux de joie. Et donc, voilà, j'en suis très contente de ce clip et j'ai hâte de continuer aussi à créer d'autres espaces visuels comme celui-ci. Ouais.
1: Tu peux être fier parce que c'est vrai qu'il est très, très, très, très joli.
0: Merci.
1: La Horde, c'est aussi le clip de What You Want.
0: Tout à fait.
1: On est d'accord.
0: Oui, tout à fait. Donc, La Horde, c'est ce collectif basé à Marseille. Et je suis absolument fan de leur travail depuis des années. Je trouve qu'ils font un travail formidable. J'invite tout le monde à aller voir. Je sais qu'ils préparent un nouveau spectacle. Et je le conseille parce que c'est magnifique. Moi, je me suis pris une claque à chaque fois que j'ai été voir leur travail. Mmh. Et je suis très, très heureuse de travailler avec eux, d'autant plus qu'on est très potes. Et donc, on s'amuse beaucoup, en fait, sur ce projet.
1: Et j'ai vu qu'ils avaient bossé aussi avec Madonna.
0: Oui, ouais. Rien que ça, voilà, Madonna.
1: Ouais, rien que ça.
0: Entre autres.
1: Rosalia, je crois.
0: Voilà.
1: Une certaine Rosalia.
2: Des petites nouvelles, quoi.
0: Voilà, c'est
2: des
0: nouveautés.
1: Bon, allez, vous restez avec nous sur Europe de Pop Radio. Angèle est notre invitée jusqu'à 19h à l'occasion de cette semaine spéciale. Dis-le à Angèle. Vous continuez à envoyer vos messages vocaux. N'hésitez pas, ça se passe sur tous les réseaux d'Europe 2. On les écoute, enfin, surtout Angèle, et elle vous répond évidemment. Pour la suite, on va écouter, bah tiens, ton titre Angèle, bien sûr, avec Justice. C'est What You Want et c'est maintenant sur Europe 2. Jusqu'à 19h.
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0: que tu veux que les gens comprennent mieux sur toi ?
1: La sincérité.
0: Est-ce que tu veux qu'on retienne de toi dans 20 ans ?
1: Oula ! ma musique. Hein.
0: Je pense qu'il y a moyen.
1: Ouais.
0: Ouais, il y a moyen dans 20 ans.
1: Ça fait déjà 10 ans. Donc
0: bah oui, c'est ça. Il y a moyen. Merci d'être avec nous, en
1: merci
0: tout cas sur
1: toi.
0: Europe 2.
1: Merci,
0: on est très, très, très heureux d'être avec toi, Angèle. Dans cette émission, dis-le à Angèle. Vous envoyez tous vos vocaux, vous n'hésitez pas. Et tu sais quoi, Angèle, c'est toi qui vas choisir le prochain titre. Qu'est-ce que tu as envie d'écouter là ?
1: Alors, je propose qu'on écoute Dance de Slater.
0: Voilà. Pourquoi ce choix ? Pourquoi tu as voulu écouter ça ?
1: Je trouve que c'est assez dingue et c'est drôle comme ça, la production me parle, évidemment. Et voilà, j'en dis pas plus, mais je trouve que c'est vraiment un super son.
0: Ouais.
1: Et j'adore cet artiste.
0: Ok, bah écoute, on écoute ça maintenant sur Europe de Pop Radio.
2: Jusqu'à 19h.

0: Dance. C'est vrai que c'est pas mal. Ouais, dis-le Angèle, c'est le thème de l'émission. On est ensemble pendant 15 minutes encore avec Angèle qui est là. Angèle, il y a des collecteurs dédicacés à gagner pour vous, auditrices et auditeurs d'Europe 2. Vous nous envoyez votre SMS au 7-12-13 et vous mettez bien Europe 2 dans le message. Allez-y, SMS au 7-12-13 avec Europe 2 dans le message. Et on va revenir très vite, notamment avant 19h, on écoutera le live Europe 2 de la Thune avec toi Angèle. Bougez par Marie.
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10: Et ce qui est cool dans cette émission avec Angèle, c'est que vous participez, vous envoyez vos messages vocaux sur les réseaux d'Europe 2. Vous n'hésitez pas, ça se passe sur un

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1: On continue avec les messages. Angèle, on reçoit beaucoup de choses pour toi là sur les réseaux d'Europe 2. Vous n'hésitez pas, ça se passe sur Facebook, ça se passe sur Instagram. Écoute ce message qu'on a reçu de Flo.
2: Alors Angèle, moi c'est Flo et j'ai envie que tu répondes à ça. C'est quoi la recherche Google la plus ridicule que t'aies déjà faite à 3h du matin? Allez, faut être honnête maintenant, on sort les chevaux.
1: Ou ChatGPT, hein, ou Gemini. Ou...
3: Déjà à 3h du matin, ça veut dire que ça met un certain... Ça met une certaine ambiance.
1: Ouais.
3: La recherche la plus absurde que j'ai dû faire. Attends, je réfléchis parce que je dois en avoir plein, mais là, forcément, ça me paraît.
1: Mais tu vas sur Google encore ou pas? Ou t'es plutôt maintenant de ChatGPT ou Gemini ou Claude?
3: J'adore Google.
1: T'adores Google?
3: J'adore Google parce que. Je sais pas, je devrais peut-être m'y mettre. Mais en gros, récemment, je voulais comprendre comment Venise avait été construite.
1: Ah, cool! Et c'est des recherches hyper sérieuses, ça?
3: Non, mais c'est juste...
1: Non, mais c'est génial à 3h du mat de se poser ces questions. Moi, je demande comment épiler...
3: Je suis en train et douleur, je ne sais pas pourquoi. Enfin, l'une question en amenait une autre et je me suis dit, mais bon sang, comment? Et du coup, j'ai regardé tout un documentaire.
1: Ouais.
3: Fascinant.
1: Ok.
3: C'est fait sur des pilotis, en fait.
1: D'accord.
3: Complètement fou.
1: Bah ouais, tu m'étonnes. Voilà. Mais t'as des super recherches à 3h du mat.
3: Enfin, j'ai plein de trucs ridicules dont je ne vais pas parler.
1: Ouais, tu peux.
3: Sur des petites peurs de santé, etc. Donc, des trucs un peu gênants, donc...
1: On va rester sur Venise alors.
3: Télo, quoi, tu vois.
1: C'est pas mal. Bon, allez, restez avec nous sur Europe 2 Pop Radio. On se quitte, mais on se retrouve demain avec Angèle à partir de 18h30 jusqu'à 19h. Et là, tu sais quoi, Angèle, on va écouter un de tes titres que t'avais donné sur Europe 2. C'est La Thune. Et c'est le titre live de La Thune sur Europe 2. À demain.
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2: Eh ben justement, ça y est, il est 19h sur Europe 2. 30 minutes pop non-stop avec Oria qui arrive, avec le son de la Coupe du Monde aussi, ce sera Shakira et Burna Boy, et puis l'excellent titre de Tame Impala et Jenny sur Europe 2. Bienvenue.

0: prochaines heures dans Sur les reliefs de l'Est. Demain matin, le ciel sera plus nuageux sur la façade atlantique, puis le bleu va reprendre l'avantage en cours de journée. Le soleil va encore largement s'imposer autour de la Méditerranée. Il fera jusqu'à 37 degrés à Draguignan, 36 à Nîmes, 32 à Lyon, contre 23 à La Rochelle, 26 à Metz, 27 dans la capitale. Belle soirée, vous retrouvez Sandra sur Europe 2.
1: Merci beaucoup Cédric, on se retrouve très bientôt. Et pour la suite, ne bougez pas, on parlait de Coupe du Monde, on parlait de la France qui va jouer ce soir. Il y a Shakira et Burna Boy qui débarquent avec Dai Dai. Il y a Rihanna aussi, et là c'était Nîmes pas là.

écoutez le Nouvel Europe 2 et peut-être que vous aurez le courage d'attendre 23 heures pour voir la France jouer tout à l'heure contre la Suède pour la Coupe du Monde, les 16e de finale, tout ça. Moi non, la canicule m'a crevé. En attendant, ça peut être pas mal d'écouter Shakira et Burna Boy.

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0: cette semaine sur Europe 2 entre 18h30 et 19h jusqu'à vendredi. C'est très très cool, ça s'appelle Dis-le à Angèle, ce qui veut dire que vous pouvez lui laisser vos messages, vous dites ce que vous voulez à Angèle, une question, une affirmation, un truc drôle, un truc sérieux, ce que vous avez envie de dire à Angèle, vous lui dites, il n'y a pas de souci, vous envoyez vos messages vocaux sur les réseaux d'Europe 2 et puis vous gagnez des cadeaux aussi hein, cette semaine, ça c'est très très cool. C'est Lionel qui est avec nous, salut Lionel. Allô, allô, est-ce que Lionel est là? Ou Aurélie? Je ne sais pas, j'avais eu Lionel et Aurélie au téléphone. Non? Bon, on va se rappeler juste après, ce sera bien plus simple pour discuter autour d'Angèle et de cette émission spéciale. 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SMS au 7-12-13 avec Europe 2 dans le message et je vous envoie vos collecteurs dédicacés et Angèle sera de retour demain à partir de 18h30.
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0: Et vous restez là.

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1: Ah, je suis contente parce que celui-là, je l'aime très fort. Ce titre d'Oasis avec Wonderwall. Pendant longtemps, ça a fait débat. À l'origine, Noël Gallagher avait laissé entendre qu'elle était inspirée de sa compagne de l'époque. Et puis après, il a expliqué que c'était en fait pas le cas. Et qu'elle parlait plutôt d'un ami imaginaire ou d'une personne qui vous sauve de vous-même. Oula, tout un programme. Voici Oasis et Wonderwall et c'est maintenant sur Europe de Pop Radio.

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0: avez votre maillot. Bon, il n'y a plus qu'à faire le barbec et ensuite le match à 23h. Freya Sky. C'est Silent Treatment sur Europe 2.
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2: Vous voulez des morceaux soleil? Bon, d'accord. Ça, ça vous va? Eh ben allons-y. Juste avant Miley Cyrus, voici le bonus Pop Europe 2 signé Jane Makeba sur Europe 2 Pop Radio.

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0: Bonne soirée sur Europe 2 Pop Radio. Vos parents, ils vous donnaient quoi comme petit surnom quand vous étiez gamin? Moi, c'était Monsieur Tout Tout de Suite. Et Teddy Swim, c'était Monsieur Je Sais Tout. Il en a fait un morceau, ça s'appelle donc Mr. Know It All. C'est Teddy Swim qui va démarrer dans un instant la playlist Pop Europe 2 pendant 30 minutes non-stop. Je rajoute Angèle sur Europe 2.
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0: mondial de la blague. Vous savez, il y a quelque chose de très simple. Hein. Pour honorer cette journée, nous on met le paquet tous les jours, 7h, 11h, 15h30, 18h, c'est Coé sur Europe 2. En termes de blague, vous serez servi. Voilà César à découvrir, Liberta, Europe 2 Pop Radio.
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0: Bonne soirée sur Europe 2 Pop Radio. Bon, ça va un petit peu mieux au niveau du temps pour le moment. Bon, il y a un morceau quand même qui me fait penser aux dernières nuits qu'on a passées avec cette canicule. Ça s'appelle Insomnie, c'est le nouveau Esmé. C'est la playlist Pop Europe 2 pendant 60 minutes non-stop. Ça démarre. Je prépare aussi Nuit Incolore sur Europe 2.
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0: Bonne soirée sur Europe 2 Pop Radio, vous êtes dans la voiture, c'est beau, vous devriez être à l'heure pour assister au match de l'équipe de France face à la Suède, c'est donc à partir de 23h, c'est bon, vous avez le maillot, les drapeaux sur les joues, tout est ok ? Moi je démarre la playlist Pop Europe 2 pendant 60 minutes non-stop, Pink et Teddy Swim, ça arrive.
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De Pop Radio, vous avez hâte évidemment d'être en vacances, je vous comprends, vous avez hâte notamment de reprendre cette fameuse tradition, la glace tous les soirs, voilà, tranquillement en train de se balader, la dernière balade de la journée avec une bonne glace, c'est vrai que c'est cool. Parfum préféré de glace des Français, en numéro 3 on a le chocolat, la fraise en 2 et numéro 1 la vanille, voilà. C'est vrai que c'est pas mal. Voilà, Another Talk to You sur Europe 2 Pop Radio.

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Alors si vous vouliez des conseils pour le summer body, il y a Shawn Mendes qui a donné le sien. Ça risque de pas trop vous plaire. Lui, ce qu'il conseille, c'est du bon sens, c'est de faire du sport tout au long de l'année et de pas s'y mettre quelques mois avant les vacances. Voilà, c'est fatigant, non? Shawn Mendes et Camila Cabello arrivent. Voilà, Tumper City d'abord sur Europe 2.

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2: Europe 2 Pop Radio, dernière ligne droite dans les préparatifs pour le mariage de Taylor Swift qui devrait se tenir donc le 3 juillet. Ça arrive donc très très vite. Taylor Swift qu'on écoute à

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2: Je vais m'occuper de plein d'auditeurs et d'auditrices qui nous ont laissé des messages. Je pourrais pas appeler tout le monde. On en a reçu des milliers qui bossent un peu partout. On va appeler Chris, charpentier en Haute-Savoie, à côté d'Annecy. Là, tu vais ce week-end d'Annecy.
3: Charpentier,
2: c'est... qui va faire beau.
3: Ah oui.
2: Il est sur l'étoile. Chris!
4: Oui, salut Koé.
2: Comment ça va, mon Chris? Ça va, mon Chris? Est-ce que ça se passe bien alors? Vas-y, température, on veut tout savoir. T'es où?
4: Je suis à Annecy, là, exactement.
2: Sur un toit?
4: Ouais. Là, on est sur 36, 37, là.
2: Wow. Et ça va monter à combien?
4: Ça va stagner aux 38, 39 par là. Ouais.
2: Et alors, vas-y, tu bois combien de litres d'eau, là, dans la journée?
4: Oh, je pense que je dois être à 4-5 bouteilles à peu près.
2: C'est un délire. Hein.
3: Mais là, tu t'arrêtes plus tôt, là, non?
4: Ouais, on commence plus tôt et on finit plus tôt. Ouais.
2: Ah, l'avantage, c'est que tu fais pipi sur le toit, ça te permet de tester les gouttières. C'est pas idiot.
3: Oh, même pas, je pense que ça n'a pas le temps, ça fait...
2: Comme ça, il y a un mec en dessous qui dit, ah, ça goûte, là, faut la réparer. Bon, ça va, vous n'avez pas trop chaud, vous êtes combien sur le toit, là?
4: Ah, on est deux, mon patron et moi. Bon. On est que deux dans l'entreprise.
2: Eh bah, écoute, tu salues le patron, courage à vous, les amis. Il va faire beau temps ce week-end à Annecy?
4: Ah, grand soleil, pareil. Nous, je crois que les degrés, ils descendent pas trop, hein, je crois pas.
2: Ah, il va faire très chaud à ce point-là, je vais mourir alors.
4: Ouais.
2: Ah, d'accord.
5: Je vais mourir. Dans le lac.
2: Je vais me baigner dans le lac, peut-être. Ah, t'as raison. On peut se baigner dans le lac à Annecy?
4: Ah, bien sûr, oui. Ouais.
5: C'est comme à Neuilly, c'est que les gens d'Annecy. C'est
2: Salut Chris, bon courage à toi.
4: Salut, merci.
2: Bon courage. Dans la série Il fait très chaud, on a Marine. Nom d'un chien, elle bosse dans les serres de tomates dans le Finistère.
5: Oh, bon, laisse tomber. Ah, dans le Finistère? Ça dépend où elle est.
2: Ah bah si, je pense que dans les serres. Elle va nous dire combien fait dans une serre, mais je pense déjà qu'il fait chaud en temps normal. Ma petite Marine. Bonjour Marine, c'est Koé.
6: Oui, salut.
2: Ça va Marine?
6: Salut.
5: Salut.
2: Combien,

0: Evelyne. Evelyne, oh là, dans une boulangerie à Mont-de-Marsan. Comme il doit faire chaud dans une boulangerie.
1: On a eu le président du PSG, du coup.
2: La serre.
0: Marrant.
3: Bonjour. Oui. Enregistrez votre nom et le motif de votre appel pour vérifier la disponibilité
0: bien
3: de
0: sûr,
3: cette
0: évidemment.
3: Personne.
0: Bah, Evelyne n'a pas que ça à foutre. Ouais, oui, c'est Coé à l'appareil. C'est pour faire un bisou. Décroche, c'est ton coco. Elle ne veut pas vous prendre au téléphone. Attends, bouge pas. C'est long ce système-là, non?
2: Des fois ça va vite.
0: Ouais, mais là non.
4: C'est bizarre.
0: Ça veut dire quoi? Ça veut dire que ça l'appelle et ça lui dit c'est Coé au téléphone?
1: Ouais.
0: Ah ouais. Ouais, c'est long. Ouais, allô? Ah. Evelyne?

0: C'est fini. Marie.
1: En 33, finalement.
0: Marie, j'ai soif.
2: J'ai chaud, madame.
3: Oui, en plus, il faut qu'on soit vigilant.
2: J'ai chaud. Attends, j'ai chaud.
0: Glouglou.
3: Non, mais bien souvent, ils ont du mal à parler.
4: N'oublie pas, mamie, glouglou. Glouglou. C'est important, hein. C'est important. Et papy glouglou aussi. Bisous, on embrasse tous les gens dans les EHPAD. Et courage à toi aussi.
3: Je vous embrasse tous, au revoir.
4: Salut Marie.
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0: Et surtout, chère Maryse,
1: la meilleure, la très belle
0: et somptueuse. Rien à voir par rapport à votre beauté, Maryse.
1: Merci, Pierre.
0: Adèle. Et chop, papa. Adèle, ababou. Adèle, archep. Adèle, échour, papapapapapou. Adèle, Adèle, Adèle, papayou, papayou.
2: Non.
0: Adèle. Adèle, chez Tati Tatou.
1: Non.
0: Adèle, elle jambon à l'os. Adèle, elle char dans les moches. Adèle.
2: Même moi, j'ai
0: Dieu, c'est vrai, j'arrive pas aujourd'hui. Bonjour, Maryse.
1: Bonjour, Pierre. Adèle Exarchopoulos, Pierre. Ah oui. Voyons.
0: Écoutez, de toute façon, ma préférée, c'est Sophie Marceau. Avons-nous, chère Maryse, un autre film?
1: Ah oui, absolument, Pierre. Un coffret DVD des films Expandables.
0: Écoutez, Maryse. Pour passer de très, très bonnes soirées, je vais sous les yeux, Maryse. Très, très bon DVD. Qui est d'ailleurs
1: très beau.
0: Magnifique série américaine, d'ailleurs, avec les plus grands acteurs du film de combat, on les aime.
2: Il y a qui dedans?
0: Il y a Arnold.
3: Commencez par un autre.
1: On a deviné de qui vous parliez. Il y a d'autres acteurs aussi, Pierre.
0: Oui, écoutez, il y a Jason Statham. Sylvester Stallone. Le prix de cette merde est de 123 francs.
1: Pierre.
0: N'hésitez pas à nous contacter pour le DVD
1: d'Expandables.
0: Bonne journée, Maryse.
1: Coé sur Europe 2.

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2: Une info pas mam-mam du tout.
3: Il y a des trucs des fois qu'il faut mieux pas goûter. Pas ma maman. Il y a des trucs des fois qu'il faut mieux pas goûter. Pas ma maman.
4: Pas ma maman.
2: Réchauffer des pâtes ou du riz qui ont traîné plusieurs jours sur le plan de travail ne suffirait pas à les rendre sûrs.
5: Après, les pâtes, le riz, je le savais, mais les pâtes du lendemain à la poêle avec un peu de beurre, c'est
2: oui, mais les pâtes du lendemain, t'es censé les mettre au frais.
6: Bah oui.
2: T'es pas censé les laisser sur le banc de travail.
7: Ah oui. Ah non, faut pas.
2: Il y a de se rendre compte que la news, elle est nulle en fait. Effectivement, n'importe quoi que tu laisses sur le banc de travail, si tu mets pas au frais, c'est pas bon.
7: Oui, bon, oui. Et même au frais.
6: Attends. Non, c'est mieux au frais.
2: La raison. Il y a une bactérie qui s'appelle Bacillus cereus.
7: Ah, le nom déjà.
2: Qui produit, on dirait un film avec Armé Chant.
5: Je suis Bacillus cereus.
2: On dirait dans le radiateur.
5: Bacillus cereus.
2: Ah oui. Il produit une toxine résistante à la chaleur qui survient à n'importe quelle cuisson ou réchauffage. Poêle, micro-ondes, même friture, rien n'y fait. Alors c'est ça qui est un peu flippant.
7: Ouais.
2: Le vrai danger se joue dans le temps de conservation. Les aliments riches en amidon doivent être réfrigérés dans l'heure suivant leur cuisson.
5: Oui, mais voilà. C'est pas bon de mettre des produits chauds dans le frigo non plus.
6: Bah, t'attends que ça refroidisse un petit peu.
2: Voilà, t'attends que ça refroidisse et tu les mets directement.
5: Ça te fait un timing serré. Quand
2: et une fois que c'est au frigo, ça doit être consommé quand?
5: Bah, je pense que t'as même pas 24 heures, t'as 12
2: 3 jours. Du riz, si, du riz.
5: Non, je crois que le riz, c'est le pire en plus, je crois.
2: Le vrai danger se joue dans le temps de conservation.

0: Comment savoir ?
1: Connaissez-vous le syndrome de l'autobrasserie ?
2: Alors,
3: pour moi, l'autobrasserie, c'est celui qui fait ses bières.
2: Oui, c'est ça.
3: Propre bière.
1: Non, c'est pas ça. Mais ça a un rapport avec ça.
3: Avec la bière.
2: Ah, c'est pas quand toi pas qui fermente quelque chose, non ?
4: Ah, ben non. C'est quand c'est ton corps qui fermente.
2: Fermente, ouais, non ?
1: Et je vous explique. Il a été, un automobiliste belge a été contrôlé avec 3,56 g d'alcool.

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1: Ah oui, le message des personnes âgées pour les Bleus.

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1: Les 20 tubes des années 80 préférés des Français sur W9. Bon, bah, c'est le principe de la télé. L'été, on déstocke, on passe des trucs qui sont passés 20 fois et qui ne feront que 200 000 téléspectateurs. Mais c'est pas grave parce qu'ils doivent se dire rincer pour rincer.
2: Ah oui.
1: On y va. Jérôme Anthony va retracer une décennie de succès. J'aime bien Jérôme Anthony.
3: Moi aussi.
2: Oui.
1: Toi aussi, c'est vrai.
3: Oui, moi,
1: hein.
3: J'aime beaucoup.
4: Ouais. C'est un fan, j'ai un moment, je le connaissais très bien.
1: Ça fait des années que je le croise. Je l'ai croisé plein de fois.
3: On le voit pas assez, d'ailleurs.
1: Fait partie de ces mecs gentils. Il fait ce métier.
4: Il emmerde personne.
3: C'est ça.
1: Ouais. Il chante dans son coin. Il fait un album. Il fait machin. C'est un gentil.
2: Il fait de la cuisine avec Cyril Lignac.
1: Non, mais tu sais quoi? Il y a des gens dans ce métier. La télé, la télé rend fou. Le cinéma rend con, mais la télé rend fou. Et vous avez des gens qui changent de personnalité, qui deviennent complètement débiles parce qu'ils font de la télé et qu'ils ont un pseudo-succès. Et lui, ça fait partie des gens gentils de ce métier.
4: On est d'accord. Mais ça a l'air d'être un passionné, un vrai
1: passionné. Ah, mais ça

0: putain, ouais, moi aussi, je suis en pleine forme. Par les années 80.
1: Ouais. Ouais.
0: Franchement, la vie, c'est les années 80.
1: Oh, ouais.
0: Je me souviens, je passais la soirée au bouliche de Flipper, connu par. C'était Corinne Charbit. C'était ça. C'est une bouliche de Flipper. Pas celle du dauphin. Putain, j'avais baissé mon fut, j'étais pas rasé. Ils ont cru que c'était Alain Souchon qui faisait un duo avec Jean Schultes.
2: Oh non, pas trop de détails, Patrick.
0: Tu vois,
2: non, mais il est tôt.
0: Putain, t'étouffes, mais étouffes. Là, tout de suite, on parle des années 80. Ça reste pas non plus une folie. Je t'ai pas parlé du trisome avec David et Jonathan. Tu connais,
1: non, non, non, non,
0: pas,
1: non,
0: trisome, il n'y avait pas que le crocodile sur le blouson, je te le dis. Sinon, j'ai une autre anecdote. Je vous la raconte, ta chanson.
2: D'accord.
0: Allez, on y va, c'est parti. Allez, musique.
1: Doucement.
0: Vous êtes dans la voiture, vous êtes dans le camion. Tout le monde chante, tout le monde danse. La France a besoin de s'amuser.
1: Ouais.
0: Les années 80, c'était vachement bien. On chantait Indochine et même du Broski Beat. Mais c'est ce que je préférais, c'est Sabrina dans l'eau. Elle me faisait le monter le poireau avec ses gros lolos.
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0: Ah, je me souviens, je mettais des olives à Gilbert Montagnier, je lui disais devine qui c'est.
4: Et lui il me disait ah c'est Patrick.
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1: Et comme chaque week-end, bien sûr, il y avait du sport pour ceux qui n'ont pas tout suivi. Petit résumé avec notre spécialiste, mon petit Corentin.
2: Bonjour.
1: Tout de suite, on a du tennis.
2: Oui, le tirage au sort des tableaux de Wimbledon 2026, effectué aujourd'hui à Londres, a réservé des fortunes diverses aux 19 Français. Numéro 1 tricolore, Arthur Fils débutera face au Belge Raphaël Collignon. Et sachez que le tennis français est en forme, les amis, puisque Hugo Humbert était en finale de l'ATP 250 d'Isbourne.
1: Génial, ça. Eh ben, attends, non, mais d'abord, on va le féliciter.
3: Bravo.
1: Et alors,
2: les amis, ça change des autres semaines puisqu'il a perdu.
1: Ah d'accord.
2: Ouais, en finale, hein, c'est con. Donc voilà, Wimbledon, 19 Français aujourd'hui.
1: Bah,
2: on en reparle demain.
1: Oui.
2: On fait les comptes demain.
1: Il a raison, je pense que demain, on va continuer avec du l'e-sport qui cartonne ça et le championnat du monde de Call of Duty.
2: Après un parcours dingue, Gentlemates, l'équipe française du youtubeur Squeezie a terminé à la 3e place de son major de Call of Duty de Paris à la Défense Arena ce dimanche soir. Malgré une ambiance folle derrière lui et près de 20 000 personnes acquises à sa cause, le club français a chuté face à Optic 3-0, vainqueur final du tournoi. Vous imaginez 20 000 personnes qui regardent Call of Duty. Ouais. Ça donne ça quand l'équipe française gagne.
1: C'est incroyable.
2: Bah ouais, non, c'est incroyable. Alors que moi, quand je jouais, bah ça donnait plutôt ça, moi.
4: Mais qu'est-ce qu'il fait ?
1: Oh, mais dégoûte !
4: Papa,
1: il
4: a touché ma chambre !
1: Ah ouais, ben.
4: Chier dans ma chambre !
1: Ah ouais. Ah non, mais c'est vrai.
2: Ouais.
1: On va terminer avec une actu sportive locale.
2: L'association des parents d'élèves de l'école de la Fontaine-Aubée à la Graverie dans le Calvados organisait hier une course de.
1: Je sais pas.
2: Une course de
5: savon.
2: Non, de brouette.
1: Ah.
2: 30 ans après la précédente édition, brouette décorée en radeau de la Méduse, fusée ou encore ring de boxe. 30 ans qu'ils n'avaient pas organisé de course de brouette. 30 ans, c'est le seul événement sportif où les participants avaient plus de chances de retrouver leur ancienne brouette que leur ancienne condition physique. Et la victoire revient à Jean-Michel et sa brouette au radeau de la Méduse.
1: Jean-Mi.
2: Après un sprint exceptionnel dans la dernière ligne droite, derrière, c'est la brouette fusée qui termine seulement 5e, prouvant une nouvelle fois que le nom ne fait pas la vitesse. Grosse déception, en revanche, pour le ring de boxe éliminé après avoir perdu une roue dès le premier virage. Quant au contrôle vidéo, il confirme qu'une brouette a bien tenté de couper par le massif de géranium de la commune.
1: En même temps,
2: gros problème.
1: Une brouette qui perd une roue, n'en reste pas beaucoup.
2: Ah bah, il n'y a plus rien.
1: Merci beaucoup, Corentin.
2: À bientôt, Sébastien.
1: Merci, c'était précis, c'était pointu.
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2: En me posant sur le canapé, je tombe sur la vidéo, vous allez entendre, en tout cas vous allez entendre que le son. Mmh. Et pour moi, elle va intéresser mon Pietro.
3: Ah.
2: C'est un chiffre et je comprends pourquoi Pietre, il est tout fin.
4: Un bon P brûle environ 57 calories. Si tu pètes 135 fois en une journée, 1 kg de gras, 7700 calories. Donc en pétant 135 fois, tu auras brûlé 1 kg de gras.
5: Waouh! C'est pas fou ça?
6: Toi tu perds 4, 5 kilos de gras.
2: Ouais, il faut qu'il mange beaucoup.
5: Tu comprends pourquoi je peux manger 5 pains au chocolat le matin?
2: Il est en déficit calorique, mon Pietro.
7: Moi aussi, y a que ça. Hein.
2: Et j'aimerais vous faire écouter cette jeune femme.
5: Quand je pète, c'est une boulangerie.
2: Si, c'est vrai, c'est l'équivalent de 3 flanches. On dit. J'aimerais vous faire écouter cette jeune femme. Elle vient de passer un moment avec son plan cul. Alors, beaucoup de gens ont vécu cette expérience. Et elle se filme directement après. Vous allez comprendre cette vidéo, ça va parler à plein de gens.
8: Ah. Oh putain, je pouvais plus me retenir. J'ai cru que j'allais exploser. Mais Dieu merci, il est enfin pas. Je pouvais plus me retenir. Là, j'ai une vraie question, les gars. Comment vous faites quand vous passez la nuit sans péter, putain.
7: Elle lâche tout là.
2: Elle va bien.
5: Mais tu fais pas ça sur les réseaux, madame.
2: Madame.
5: C'est vrai que bon.
2: Madame, vraiment, faut pas tout mettre, hein, madame. Il y a des moments où est-ce que vous pourriez garder un petit peu d'intimité, un petit peu de distance.
3: Elle est détendue.
2: L'humour, c'est une chose, mais bon,
5: elle a perdu 1 kg, là.
2: Bon
5: cul.
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4: Ma petite Stouffette, c'est quoi le top aujourd'hui?
5: C'est les messages qu'on n'envoie jamais, mais qu'on a écrit ou commencé à écrire. En fait, c'est des messages qu'on écrit sous le coup, généralement de l'émotion, de la colère, de la nostalgie. Ouais. Si on est blessé. Généralement aussi, on écrit le soir.
4: Moi, je suis comme ça. Hein. Moi, je suis comme ça. Moi, il y a un message qui me fait pas plaisir. Le scud, il peut partir,
5: oui,
4: mais direct.
5: C'est de l'émotion.
4: Et je peux le regretter. Et parce qu'il se trouve que je ne le relis pas avant.
5: Bah voilà, c'est la petite relecture qui te permet souvent de prendre du recul et de pas appuyer sur envoyer.
3: Oui, et puis toi, en plus, comme tu dis que t'as des messages, que... tu allumes quelqu'un, mais il comprend rien.
4: Ouais.
5: Alors dans les exemples de messages, on a le texto Alex qui a été envoyé à 23h passées en étant sobre, hein, je précise hein, évidemment, qu'on a écrit dans un moment de nostalgie ou de solitude. On le relit, on se dit ouais non, je vais peut-être pas lui renvoyer là, je vais mettre de côté quand même parce que la réponse elle peut être salée.
3: Par contre quand t'as bu, oui tu retrouves.
5: Mais alors quand t'as bu, c'est direct.
4: Quand t'as bu, c'est encore deux fois plus chaud. Hein,
5: Comme message qu'on n'envoie jamais, on a la réponse cinglante à un collègue ou un patron après une remarque injuste qu'on relit généralement en se disant « Ouais, non, je vais pas leur... » Ouais.
4: C'est-à-dire le patron, il te fait une remarque injuste et tu veux lui répondre.
5: Tu veux lui répondre que c'est pas juste, que c'est pas normal et que tu veux te montrer bien. Enfin, non, et tu te dis, je vais peut-être pas le faire, c'est le patron, ça va être mal vu.
4: Si t'as pas mis tes lunettes, tu voulais mettre un pouce, t'as mis le doigt du milieu, évidemment.
5: Et sur un collègue, des fois, tu voulais leur dire d'aller se faire foutre, mais tu te dis, bon, je vais rester courtois quand même, je vais pas envoyer ça.
3: Sauf erreur de ma part, là. Non, peut-être pas.
5: Autre message, on a le fameux je t'aime qui est envoyé trop tôt dans une relation naissante qu'on efface tout de suite par peur de faire fuir l'autre. On met le message, on va terminer par. Tu sais, j'ai des sentiments et je t'aime. Ouais. Là, tu le relis, tu fais peut-être pas maintenant.
6: Avant
5: c'est
6: d'arriver,
5: pas le bon timing.
6: Ouais. Avant d'arriver au rendez-vous Tinder, oui.
4: Ouais, c'est vrai.
7: Envoie l'aubergine avant.
4: C'est vrai. Tu viens à peine de valider sa photo. C'est vrai que le je t'aime qui part direct. Corentin, le je t'aime qui part trop tôt, il te fait peur.
7: Ouais, ça me
5: c'est
7: fait
5: ça,
7: flipper,
5: voilà.
7: Ah, le cadenas mis trop tôt.
5: Ouais, ça te fait fuir.
7: Oh, ouais, non.
4: Ah, tu trouves que c'est un cadenas, toi.
7: Envoie l'aubergine.
5: C'est ça.
7: C'est où on va.
5: Combien de temps de relation, c'est ça qui est. Il y a pas en fait de.
4: Mais je pense qu'il y a pas de règle parce que tu peux avoir un vrai coup de foudre et une histoire magique.
5: Mais c'est vrai que si tu le dis au bout de deux jours, je t'aime, enfin tu vois, c'est très.
4: Et aux deux heures, on n'en parlera pas.
7: En soirée, c'est.
8: Deux minutes. Je t'aime.
5: Autre message qu'on n'envoie jamais, c'est généralement le pavé d'explication après un malentendu ou une dispute, c'est trop long, tu mets trop de justificatifs et tu remplaces généralement par OK.
4: Oh, ça, vous les filles, le je vais quand même te le dire. Il faut que ça sorte, le pavé qui arrive.
3: Le pavé, je le lis pas.
4: Ça, c'est votre truc.
5: Ouais,
4: hein.
5: Parce que moi, je sais que vous lisez pas les pavés.
4: Ah,
5: donc, quand je suis lancée et que je me mets un pavé, je relis toujours et je fais. Et puis j'efface.
4: Ouais, t'efface, mais il y en a qu'on voit. Hein.
5: Ah ouais,
4: t'inquiète, dans ma vie, j'aurais connu le pavé, il arrive. Hein.
5: Ah bon dans ta gueule, le pavé.
4: Non, mais il arrive, il y a des tas de gars qui m'écoutent.
6: C'est vrai que c'est jamais bon signe quand tu prends un pavé.
4: C'est très féminin.
5: Mais tu le lis.
4: Le truc de je vais. Tout lui dire, comme ça il va le.
5: Est-ce que vous le lisez en entier, c'est
4: une
5: question. Ou vous lisez la première ligne et la dernière ligne, comme ça vous savez le message.
4: Regarde, si à la fin il n'y a pas de smiley, je dis il pue celui-là.
5: Ouais. Ah, tu l'effaces tout de suite
7: c'est ça.
4: Il pue celui-là. S'il n'y a pas de smiley, s'il n'y a pas un tour, là, il pue.
6: S'il y a cordialement.
3: En plus, tu vois que quand c'est un pavé, tu vois que la fin s'afficher en premier. Tu vois, adieu. Ah oui.
5: Et pour terminer, dans les messages qu'on n'envoie jamais, généralement il y a la demande d'augmentation rédigée en entier. Et qui n'est jamais transmise, c'est par peur de refus ou on ne sait pas vraiment le montant qu'on va avoir ou on a peur d'être déçu.
4: T'as raison.
5: Non, t'as rien.
4: Bah, c'est pas plus mal que vous ne me l'envoyez pas.
5: C'est peut-être pour ça que.
4: Peur du refus, c'est exactement ça. Bravo, Stouff.
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3: Samedi 27 juin, il y avait le protocole d'avant-match de la finale du top 14 entre le Stade Toulousain et Montpellier. Ouais. Au Stade de France, le président était là. Eh ben ça y est, il s'est encore fait siffler. Oh. Allez, on va l'appeler, appelez-moi le moins dans le bureau, s'il vous plaît. Voilà, là il doit pas être bien.
4: Vous êtes en communication avec le standard de la présidence de la République française.
5: Elle est toujours des nôtres.
3: Qui ça ?
5: Elle a survécu à la canicule, elle est trop forte. C'est ma Brigitte.
6: Oh là là.
5: Heureusement que j'avais mis la clim.
3: Je l'avais aussi, monsieur Macron, n'importe quoi, vous pouvez chanter ça, enfin.
5: Ah merde ! Ah, c'est Europe 2.
3: Bah oui.
5: Ah, on est en direct.
3: Bah oui.
5: Ah, la boulette.
3: Mm.
5: Ah, j'attendais un coup de fil de Renault.
3: Ah bon ?
5: Brigitte et lui avaient fait un pari sur. Qui des deux allait survivre à la canicule ?
6: Oh,
5: oh les cons. Bah, match nul, balle au centre.
3: Eh ouais. C'est vous qui le dites. Hein. En tout cas, la

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1: Oui, les choses que l'on a fait avant vous, les jeunes qui nous écoutaient avec vos parents, là, par exemple. Tricher en classe. On trouve une petite anti-sèche dans votre trousse. Oui. Bah, nous, on l'a fait avant et on est encore plus astucieux, je pense, avant.
2: Sauf que maintenant, ils ont les télé-oreillettes, le téléphone,
0: ils ont les objets, ils ont les objets connectés.
1: Là, ils font très attention à ça, les profs, là, en ce moment.
2: Nous, on est obligés de tout noter en petit, en marquant en tout petit sur la trousse
1: sur
2: et le fait
1: gomme.
2: De le noter. De toute façon, tu l'apprenais par cœur.
0: Je veux bien que tu fasses attention, mais une fille qui a ses cheveux, je vais même aller plus loin. Une fille qui a un voile, qu'est-ce que tu vas lui dire? Monte-moi tes oreilles. Non, mais c'est la vérité. Tu peux pas te permettre. Tu vas pas te permettre à une fille qui est voilée de dire montre-moi tes oreilles. Ouais. Tu vas pas te permettre à une fille qui a des cheveux de dire soulève ta frange.
2: Ouais.
0: Qu'est-ce que tu dis? Si elle a une oreillette, tu fais quoi?
1: Bah tu dis bah
0: non,
1: tu peux pas.
0: Ah tu peux pas. Tu risques plus d'emmerde à demander de voir ses oreilles que donc tu peux pas.
2: T'en as des super discrètes en plus.
0: Je suis pas là pour donner des idées.
1: Ouais.
0: Je suis juste là pour dire que si quelqu'un, ça veut dire que
1: non, mais elle a son oreillette. C'est quoi? C'est elle a le téléphone.
0: Elle a
1: quelqu'un devant le collège, le lycée.
0: Le téléphone il est en dessous. L'autre elle est chez elle devant son ordi. Alors le sujet c'est machin truc avec ça. Bah alors tac tac tac tac tac. Et l'autre de l'autre côté il lui dit tout. C'est réglé. Qu'est-ce que tu vas faire?
2: ChatGPT, tu peux lui parler à ChatGPT.
0: Non mais honnêtement,
2: tu peux pas parler.
0: C'est prendre des risques. C'est prendre des risques. Mais vous savez comme moi que aujourd'hui, un prof risque beaucoup plus à dire à une fille montre-moi tes oreilles qu'autre chose.
2: Ça dépend si tu dis montre-moi tes oreilles.
0: Ouais.
2: Ou montre-moi tes oreilles, s'il te plaît.
0: C'est vrai que si le mec rajoute un petit. Non, mais honnêtement, c'est vrai que je pense que je n'ai pas tort.
1: Autre chose, c'est le téléphone sous la couette. Les jeunes, ils se cachent dans leur lit avec le téléphone sous la couette. Ouais. Nous, on l'a fait avant. On avait le Walkman ou la Game Boy sous la couette pour ne pas se faire gauler par les parents.
0: Ou le téléphone de tes parents que tu mettais, qui était un énorme truc écouteur. Et ton père, il prenait l'écouteur, il était de l'autre côté de il écoutait.
1: Mais eux, ils scrollent sous la couette avec leur téléphone jusqu'à pas d'heure, en fait. C'est
0: un
1: pas
0: truc,
1: bien.
0: Les plus jeunes, vous n'avez pas connu l'écouteur. Alors, l'écouteur, ça paraît.
1: Le
0: imaginez les plus jeunes. Votre téléphone que vous avez dans votre poche, vous le multipliez par 100 au niveau de la taille. Vous avez une espèce de truc avec un combiné et un écouteur derrière. Il fallait mettre 2 heures pour faire le téléphone. Oui, non, il y a une stagiaire qui me regarde avec des yeux comme ça. Oui. Aucun jeu, aucune image, rien. Tu voulais faire un numéro, c'était. Au 10e, tu t'étais trompé, tu reprenais tout depuis le début. Et là, tu passes un coup de fil à ta chérie et ton père, il arrive en scred. Prenez l'écouteur.
3: Il écoutait.
2: Ouais, mais n'empêche qu'il y a un truc qu'on pouvait faire que tu peux pas faire aujourd'hui, c'est quand t'avais deux téléphones, t'en avais un sur les deux étages, tu pouvais, pendant que l'autre il téléphonait en bas, tu pouvais aller décrocher celui du haut sans qu'il le sache et écouter sa conversation.
1: J'adorais faire ça, moi.
2: Que tu peux plus le faire aujourd'hui.
0: Bien sûr, Pietre.
1: Moi, j'adorais. On a aussi faire semblant de ranger sa chambre. Tout sous le lit ou sous la couette.
0: Ah, on l'a fait avant vous.
1: Mais
0: moi, j'avais mis tellement de trucs sous mon lit, je dormais à 30 cm du plafond. Tellement ça.
2: Tu prenais le ventilateur.
0: Ça se voyait. Hein.
1: C'est pareil, c'est comme bouffer en cachette. Tu mettais les trucs sous le lit pour pas que ta mère capte de manger des bonbons.
0: Non, moi, je mangeais les papiers avec.
1: On a claqué la porte quand on est en colère. Genre, on s'en va, on a l'embrouille avec ses parents. On claque la porte, comédia d'Alarté. On l'a fait avant, sauf que notre daron, il avait enlevé la porte après au bout d'un moment pendant 3 semaines et démerde-toi.
0: Bien sûr, évidemment, on l'a fait. Ou à d'autres encore.
1: Sortir sans prévenir.
0: On l'a fait.